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0: On les comprend pas tous et que c'est pas toujours un problème de diction. Moi non plus, je ne les comprends pas tous, les mots que je chante. Mais c'est vrai, la plupart, je comprends pas. Enfin, tout d'abord, je comprends rien de ce que je chante. Et c'est normal. Je serais bien la première à comprendre ce qu'on me fait chanter, tiens. Mesdames, messieurs, moi, si on m'avait laissé faire, j'aurais pas fait chanteuse intellectuelle, ça c'est sûr. J'aurais plutôt fait chanteuse manuelle. Alors, vraiment, je vais vous donner une chanson de base.
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0: ce dernier couplet.
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Vous êtes à l'écoute de Radio Air Libre, et sur Radio Air Libre, c'est l'heure de l'agenda culturel, au sens large du terme. Comme tous les jours, même heure, même endroit. Alors moi, j'attire votre attention sur une série limitée d'activités culturelles, ça peut être des choses organisées par des privés, par des centres culturels ou par d'autres. Et naturellement, dans la dimension relativement réduite de cet agenda culturel, bien, je n'ai pas l'occasion de vous donner la tarification complète, s'il faut payer ou si c'est gratuit, s'il y a des réservations qui sont nécessaires ou obligatoires, et que sais-je encore. Pour cela, je vous convie à aller voir sur le site de l'organisateur de l'événement, dont je vous donnerai les détails dans un instant. Pour vous proposer cet agenda culturel en fond sonore, le Yacine Malek double trio Live in Paris, sorti il y a pas si longtemps, je pense, c'était début 2026. Alors, je vais attirer votre attention sur des activités qui se déroulent entre le 10 et le 16 septembre, de façon à ce que vous ayez le temps de vous renseigner et d'éventuellement réserver votre place. Et on va commencer avec Anderlecht, où il y a une exposition qui s'appelle Rencontre au pluriel. Exposition de Nusseiba Mekchouch et Jérôme Van Roy. Invitation à découvrir deux trajectoires artistiques singulières où la pratique du dessin devient un langage, un refuge et un lien. L'exposition court jusqu'au 25 septembre à l'EDN Bar, rue du Chapelet. C'est juste derrière Saint-Guidon, l'église Saint-Guidon. Et c'est gratuit. Et on nous annonce pour le mardi 15 septembre un atelier créatif en famille à l'occasion du marché annuel d'Anderlecht. Et là, il faudra aller voir dans le programme du marché annuel pour savoir où ça se passera, en quel lieu il y aura cet atelier créatif. Donc, on profite du marché annuel pour un peu diversifier les activités. Un autre endroit qui est connu des spécialistes ou des gens qui aiment bien les musiques un peu bizarres, c'est Werkplatz Walter. Alors, ils ont été fermés pendant un certain temps pour rénovation. C'est fait maintenant et ils proposent une réouverture. Et ça se passera le samedi 12 septembre de 14 à 22 heures, avec des ateliers ouverts, donc vous aurez l'occasion de visiter les différents ateliers que propose Werkplatz Walter, situé 47 rue Van Lint à Anderlecht, c'est près de la maison communale d'Anderlecht. Alors, des gens qui ne nous ont pas fait faux bon pendant tout l'été, c'est le Music Village à la rue des Pierres. Et ce sera encore le cas pour la semaine du jeudi 10 au mercredi 16. Je sais que mes semaines sont un peu spéciales, mais ça fait tout leur charme. Ainsi, le jeudi 10, Yo S invite Ramona Horvat. Alors, Yo S est au sax et Ramona Horvat au piano. Le vendredi 11 sera suivi par The Phoenix Jazz Band avec Tom Gossens à la trompette et au chant, il vient des Pays-Bas. Le 12, il y a Armando Luongo qui invite Bert Joris, Miles Smiles. Armando Luongo est batteur et Bert Joris joue de la trompette, comme vous le savez sans doute. Le dimanche 13, toujours au Music Village, un hommage à Jobin et Ellis avec Pascal Elia au chant. Suivi le mardi 15 par LLUM Trio, LUM Trio, je suppose, avec Mathieu Ablin au sax. Et enfin, toujours au Music Village, le mercredi 16, Vincent Tecal, Origami Trio plus 1. Le saxophoniste Vincent Tecal qui fait une jam, en fait, tous les mercredis, ces temps-ci, en tout cas, au Music Village. 50 rue des Pierres, près de Malakampis.
Alors, je vous avais annoncé en temps utile les visites guidées Panorama sur la ville organisées par la maison CFC, qui nous proposait un itinéraire à la découverte des belvédères bruxellois. Je vous avais déjà annoncé 4 des 5 balades animées par Christian Loire, qui est de l'ULB, aussi la Commission royale des monuments et des sites. Et le 12 septembre à 11h, il nous invitera et nous fera découvrir les jardins Botrino, je ne parviens pas à me lire, c'est Place Roger en tout cas. Il vaut mieux s'inscrire à la maison CFC, qui est située Place des Martyrs. J'avais commencé à vous parler des activités organisées en cette fin d'été 2026 chez Quinoa. Chez Quinoa, écrivent les organisateurs, nous profitons des rythmes plus calmes de l'été pour ralentir, prendre de la hauteur et nourrir nos réflexions. Excellente idée. Alors, on nous propose le 11 septembre, qui est un vendredi, un arpentage sous le titre « Les riches contre la planète ». C'est un livre, c'est le titre d'un livre de Monique Pinson-Charlot, qui est économiste entre autres, mais pas une économiste rangée. Une mobilisation aussi sous le thème Stop the Ultra Rich, le dimanche 13 à 14h à la montagne de Saint-Jop à Bruxelles. Et donc ce sera une parade de lutte contre l'ultra-richesse dans le quartier du Prince d'Orange à Uccle, voilà. Alors l'autre activité avec Pignon Pinson-Charlot, ça se passe au musée du capitalisme 303-305 rue des Alliés à Forêt. Il y aura d'autres activités au mois d'octobre organisées aussi par Quinoa et je vous en parlerai bien sûr en temps utile. Ceci dit, on arrive à la fin de cet agenda pour aujourd'hui et je vous propose tout de suite de passer à la suite du programme sur Radio Air Libre.

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Bonjour à tous et à toutes, c'est La Musique adoucit les mœurs. La musique adoucit les mœurs qui commence aujourd'hui avec C'est la saison d'aimer de George Lowery, interprété par le Tivoli Band. C'est une chanson extraite, une musique plus exactement, extraite d'un album consacré au succès populaire de la Grande Guerre. Effectivement, on va se replonger une fois de plus dans l'histoire, dans l'émission La musique adoucit les mœurs d'aujourd'hui. Une émission qui, je vous le rappelle, vous est proposée chaque semaine par Radio Air Libre.

L'émission La musique adoucit les mœurs est présente sur les ondes bruxelloises depuis 1979, avec un message pacifiste et antimilitariste. Cela se fait entre autres avec l'étude et le rappel des leçons du passé. C'est dans ce cadre que je vous propose l'émission spéciale d'aujourd'hui consacrée à des lectures d'extraits de certains des milliers de livres, récits ou romans, parfois poèmes, évoquant la guerre de 14-18. Une manière bien à nous de commémorer la guerre et d'en rappeler les horreurs. Alors, on aura non seulement des textes, des auteurs qui ont souvent participé ou subi, éventuellement blessés à la guerre, la Première Guerre mondiale donc, et également, il y aura également quelques chansons, comme par exemple cette chanson militariste, c'est pour ça qu'on ne vous la passe pas habituellement dans l'émission. C'est une chanson qui date de 1918, l'enregistrement d'ailleurs date de 1918, c'est Enrico Caruso, le célèbre ténor dont la mémoire reste vive à travers les siècles, dirais-je, à travers les ans en tout cas. La chanson s'appelle « Over There » et au fond, ça raconte l'histoire d'un garçon à qui on dit d'aller de prendre son arme et d'aller se battre, de se préparer à courir vers l'ennemi. Fait que ton père soit fier d'avoir un fils comme toi et également dit à ta bonne amie qu'elle doit être fière d'avoir un amoureux qui se trouve sur le front. Over there, donc, autrement dit, par là-bas, Enrico Caruso, pour commencer cette émission, la musique adoucit les mœurs d'aujourd'hui.

Enrique Caruso, donc, qui nous chantait une version bilingue, anglais et français. Je suppose que vous avez remarqué que la fin était en français. Over There, traduit par là-bas. L'auteur de la chanson, c'est George Cohan, et la musique est de Souza, si je ne me trompe pas. C'était Joseph Pasternak qui dirigeait l'orchestre, et c'est paru à l'époque, en 1918, à l'époque de cet enregistrement, sur le fameux label Victor, qui est aussi un label très connu des musiciens qui s'intéressent, ou des gens qui s'intéressent à la musique de jazz du tout début.

Pour suivre en fond sonore, l'octet en fa majeur de Franz Schubert, interprété par Anima Eterna de Bruges, dans un album consacré effectivement à la musique de chambre. Alors, cet octet va nous servir de musique de fond pour quelques lectures de livres d'époque ou plus actuels qui ont pour cadre, qui mettent en scène ou qui font le récit de moments de la Première Guerre mondiale. Alors, on partira de Le Temps des Noyaux, un roman d'Aurélien Denis et Claude Rossi, sorti il y a peu d'années chez Méo. Il y a alors dans les grands classiques Les Croix de Bois de Roland Dorgelès, La Boue des Flandres de Max Deauville et À l'Ouest, Rien de Nouveau de Erich Maria Remarque.

Mais d'abord, un rappel historique, une mise en contexte de la fin de la Première Guerre mondiale. Une fin qui n'a pas eu lieu le 11 novembre 1918 par la signature d'un armistice dans une forêt française. En effet, un armistice, ce n'est pas la fin de la guerre. La preuve, par la guerre de Corée, il y a eu un armistice dans les années 50, il n'y a jamais eu d'accord de paix. C'est d'ailleurs qu'en janvier 1919 que débutera la conférence de paix à Paris. Et le traité de paix avec l'Allemagne se fera dans la galerie de glace du château de Versailles le 28 juin 1919. Pourquoi dans cet endroit, me direz-vous ? Eh bien, historiquement, ça s'explique par le fait que c'était également dans cette salle qu'avait été signée en 1870, le document de création du Reich allemand. Donc, signature du traité de paix entre la France et l'Allemagne le 28 juin 1919, il faudra attendre encore quelques mois, le 12 octobre, pour que la Chambre des députés ratifie ce traité, qui puisse donc rentrer en ligne de compte, qui puisse rentrer en vigueur. On a beaucoup parlé des conséquences de ce traité, qui était effectivement la traduction de la volonté des alliés de mettre l'Allemagne à genoux pour toujours. Ça n'a pas marché et ça a eu des conséquences funestes qu'on connaît par la suite, dans la mesure où cela a plongé la population allemande dans une situation qui ne lui a pas permis de résister très longtemps à la crise économique de la fin des années 20. Quand on parle d'un armistice et d'un traité de paix à l'ouest, on oublie généralement de mentionner qu'à l'est, les combats ont continué avec des corps expéditionnaires français, britanniques, entre autres. Pourquoi ? Eh bien, parce qu'en 1917, il y avait eu une révolution en Russie, que les bolcheviks, les rouges, les communistes avaient pris le pouvoir et qu'il y avait eu, de ce point de départ-là, la guerre entre les Russes blancs et les Russes rouges, en quelque sorte, je le dis là de façon très caricaturale. Et très rapidement, les forces antagonistes du premier conflit mondial, l'Allemagne, la France, l'Angleterre, sont venues au secours de l'armée blanche et de la bourgeoisie, de la haute bourgeoisie, de l'aristocratie russe qui avait fui à l'ouest.

Alors encore un élément intéressant, mais plus littéraire, mais qui nous intéresse immédiatement dans la mesure où on va parler d'un des deux livres concernés, il y a le 10 décembre 1919 l'attribution du prix Goncourt. Et c'est Marcel Proust qui le reçoit, ce prix Goncourt 1919, avec son fameux ouvrage « À l'ombre des jeunes filles en fleurs ». Le score est sans appel, néanmoins 6 voix pour et 4 voix à Roland Dorgelès pour les Croix de Bois.

Vers 3 heures d'après-midi, tout se précipita. Elvire observait depuis longtemps les gouttes tombées de rue sur la route. Quel temps de chien, un temps de défaite, un temps de fuite. On ne voyait rien. Alors, d'un geste lent, elle repoussa la tenture jaune. Elle s'assit, puis, entendant des cris, se releva de son fauteuil et aperçut 2 Allemands qui sortaient en toute hâte de la maisonnette. « Regardez-les fuir, les boches, la queue entre les jambes !» Depuis longtemps, Elvire n'avait pas regardé sa bru avec autant de joie dans le regard. Marie mit 2 bols sur la table, elle versa du café, puis retourna à la fenêtre. Les 2 Allemands avaient disparu. Protéger leurs munitions avec autant de soin pendant autant de jours pour les laisser à l'ennemi et fuir comme des lâches. Crétin de Bosch. Soudain, une explosion. Une deuxième. La vieille hurla « Marie !» Le torchon qui cachait la reine glissa vers le sol. Avec un bruit de tonnerre, des pierres se détachèrent du mur. Projetées dans la cuisine, l'une d'elles chevaucha Elvire, tandis que les vitres éclatées vomissaient des gerbes de flammes. Marie n'eut pas le temps d'ébaucher un geste. Figée par la terreur, elle vit la grosse poutre au-dessus d'elle se détacher dans un craquement atroce. Le temps que s'arrête le fracas, les villageois étaient sur leur seuil et la cloche sonnait à toute volée. Des flammes s'élevaient du côté de la ferme des Loiseaux. Ils se précipitèrent. La déflagration avait crevé la façade, soufflé portes et fenêtres. Par les ouvertures, jaillissaient des flammes, des pierres fusaient en tous sens. La grange était muée en fournaise. Ils firent avec ce qu'ils trouvèrent, une chaise, une chaîne dérisoire, tentèrent comme ils purent de combattre le feu, jusqu'à ce qu'un craquement terrible les force à se sauver. Le toit s'effondra, une torchère tourbillonna vers le ciel. Ils durent se résigner à laisser l'incendie s'éteindre de lui-même.

Le lendemain, dans les débris de la cuisine, ils trouvèrent le corps des deux femmes. Les murs de la grange s'étaient effondrés. En remuant les décombres, ils découvrirent les restes carbonisés de deux hommes qui se tenaient enlacés. Ils se signèrent frénétiquement. Et, par devoir, le curé fit un lent signe de croix.

fort, mes camarades. Oh non, vous n'auriez pas dû mourir, une telle joie était en vous qu'elle dominait les pires épreuves. Dans la boue des relèves, sous l'écrasant labeur des corvées, devant la mort même, je vous ai entendu rire, jamais pleurer. Était-ce votre âme, mes pauvres gars, que cette blague divine qui vous faisait plus fort? Pour raconter votre longue misère, j'ai voulu rire aussi, rire de votre rire, tout seul, dans un rêve taciturne. Mais j'ai remis sac au dos et sans compagnon de route, j'ai suivi en songe votre régiment de fantômes. Reconnaîtrez-vous nos villages, nos tranchées, les boyaux que nous avons creusés, les croix que nous avons plantées? Reconnaîtrez-vous votre joie, mes camarades? C'était le bon temps. C'était le bon temps, oui, malgré tout, c'était le bon temps puisqu'il vous voyait vivant. On a bien ri au repos, entre deux marches accablantes. On a bien ri pour un peu de paille trouvée, une soupe chaude. On a bien ri pour un gourbi solide. On a bien ri pour une nuit de répit, une blague lancée, un brin de chanson. Un copain de moi, c'était vite oublié, l'on riait quand même, mais leur souvenir avec le temps s'est creusé plus profond, comme un acide qui mord. Et maintenant, arrivé à la dernière étape, il me vient un remords d'avoir osé rire de vos peines, comme si j'avais taillé un pipeau dans le bois de vos croix.

Steenkerque, septembre 1918. Les historiens ont vraiment la partie belle. Lorsqu'ils décrivent une époque, ils s'appuient sur les documents officiels et pour en avoir vu composer, nous savons ce qu'ils valent. Ils dégagent leur opinion des récits faits par les gens du temps. Malheureusement, trop souvent, l'auteur se met en scène. Il désire s'attirer quelques bénéfices ou bien il tient à avertir la postérité des injustices qui furent commises à son égard. Rien n'est rare comme la sincérité. Et même à vrai dire, le fait de ranimer le passé s'inscrit historiquement dans l'époque de celui qui le tente, bien plus qu'il ne sert à ressusciter ce qui n'est plus. Presque toujours, l'historien ne parle des temps révolus que pour étayer quelques théories. C'est une conception qui lui est personnelle, comme sa conception de l'avenir.

ceux qui font l'histoire ne l'écrivent pas avec les actes qu'ils posent. Aussitôt posés, ils ne sont déjà plus. À leur suite viennent comme une nuée de corbeaux des gens de mérite, que les circonstances ont éloignés du combat, mais non de ses bénéfices. Actifs, compréhensifs et subtils, ils viennent écouter ce qui se raconte et ce qui se dit. Ils accourent contempler ce qui se voit encore, ce qui n'a pas complètement disparu, le décor dans lequel le drame s'est déroulé. Après avoir réuni bien des matériaux, ils les coupent, les polissent, les joignent avec le mortier de leurs idées préconçues. Ils en font un majestueux édifice et lorsqu'il est terminé, ils disent aux passants « Voici l'image de ce qui fut ».

Cette image ressemble à la réalité comme les ogives d'une église aux arceaux d'une forêt. Et l'ouvrier qui a construit dans le vide magnifique du temps s'assied découragé à la porte nouvelle.

foule ne s'intéresse pas à lui. Elle écoute celui qui parle sous le porche. Et lui, meurtri, fatigué, n'est que trop heureux parfois de venir se chauffer au foyer du nouvel architecte. Grâce à quelques louanges, à quelques flatteries, il capte sa bienveillance. Pour finir, il le couronne lui-même de laurier. À la longue, l'ancienne image et la nouvelle se confondent dans son esprit, soit lassitude, soit persuasion. Il finit par croire que le monument qu'il habite est le rappel exact du palais d'or qu'il a vu jadis dans la lumière. Ainsi, la fiction devient plus réelle que la matière, le rêve se révèle plus durable que la réalité.

Nous sommes tous les artisans du mensonge. Nous racontons mal ou faussement ce que nous avons vu. C'est un résultat inéluctable de notre suffisance et de notre incapacité. Ce que nous avons gravé immédiatement sur un métal indélébile se meurt dans notre mémoire. Ce que nous fixons à l'instant même se déforme en entrant dans le moule rigide des mots. Mais si nous nous taisons, d'autres viendront qui dénatureront les faits bien plus que nous ne pourrions le faire. Ils s'en empareront, ils s'en serviront. Ce seront des armes dangereuses dans leurs mains. Ils vous dépeindront la guerre sous des couleurs rutilantes. Ils feront apparaître à nos yeux une fresque magnifique. Ce n'est là qu'un jeu pour les poètes. Par des images colorées, des phrases, des mots sonores, ils nous décriront notre époque sous un jour tel que nous voudrions y revivre. Ils nous dégoûteront du présent et ils arriveront à nous faire regretter même notre misère. Si nous ne parvenons à donner l'expression de la vérité, luttons du moins contre l'erreur, luttons contre nous-mêmes.

et nous qui avons vu la guerre telle qu'elle est, laide et inintéressante, ne conservons-nous pas l'idée que les combats des armées napoléoniennes devaient être grandioses? Nous ne les croyons tels que parce que ceux qui y ont assisté ont permis à ceux qui ne les ont pas vus de dire qu'il en était ainsi. Ils y trouvaient l'avantage de se tailler dans le passé des rôles de héros. Ils acquéraient par là le prestige des voyageurs qui reviennent des pays inconnus. Prenons garde, autour de nous se lève la phalange redoutable des imposteurs. Et si par malheur quelqu'un d'entre eux a du génie, il fera naître chez nos descendants le désir de revivre une époque semblable à la nôtre. Il les y précipitera. La mort à la guerre est misérable. Le soldat est tué au coin d'un fumier, dans un éboulis de terre grasse. Sa fin est semblable à celle d'un rat qu'on aplatit d'un coup de pelle. Une explosion de grisou présente-t-elle quelque beauté? Le fouillis de ferraille tordue, de corps défigurés, noircis, qui constitue le résultat d'un accident de chemin de fer, est-il beau? Un corps de vieille femme couché sur un lit maculé de sang a-t-il quelque grandeur parce qu'il est le produit d'un assassinat? La guerre est aussi laide que tout cela.

mais demain viendront des gens qui parleront de courage, de héros, de gloire. C'est dans la suite naturelle des choses. Quand un misérable soldat abruti par la peur ou luttant de toute son énergie pour y résister aura été déchiré par un brusque éclatement, qu'en restera-t-il ? Un tas de chair, d'entrailles et de loques souillées de sang auxquels les injures de la poudre auront donné l'aspect des détritus que déversent les poubelles. La grimace du mort sera presque dans son horreur. Il y en sera de même des gestes déjetés de ses membres brisés. Pourtant, lorsqu'il aura été couché sur un brancard et que sous sa couverture étendue, la forme allongée de son corps se reconnaîtra, il commencera à reprendre une existence nouvelle. Il n'était plus rien. Voici que de nouveau il est quelque chose. Il s'en va au pas cadencé des porteurs. Ceux-ci, en titubant dans le dédale de terre remuée, l'emportent vers une réincarnation. Corps morcelé, il sera déposé dans une caisse en bois blanc. Et lorsque les couleurs du drapeau, en larges touches rouge, jaune, noir, l'auront recouvert de leur teinte violente que le soleil exalte, alors il deviendra un brave, un vaillant, que les vivants salueront de leurs gestes et de leurs sonneries, un héros qui entrera de plain pied dans le mensonge de l'histoire.

Songeons à l'image du passé avec franchise. Songeons à celle que nous évoquons dans l'esprit de ceux qui nous écoutent. Songeons à la laide mélancolie qui fut notre partage. Rappelons-nous la misère, la peur qui nous a secoués. Arrivons-nous à en faire naître chez les autres le dégoût? Non. Voilà qu'ils s'exaltent, leurs narines frémissent, ils boivent nos paroles. Hélas, faut-il que la vie humaine soit à ce point dénuée de charme pour que la douleur et la mort soient entourées d'une telle auréole? Mais au moins, ne nous mentons pas. Ils ne sont que trop prêts à se lancer dans la cruelle aventure. N'arriverons-nous pas à leur faire comprendre que rien n'est varié comme le bonheur et que la guerre n'est même pas assez laide pour qu'il faille sadiquement désirer la voir ?

L'âne d'un ennemi que l'on n'aperçoit pas diminue à la longue, et comme le cœur de l'homme qui souffre a plus de ressentiment que d'amour, il le reporte sur ceux qui sont autour de lui, et qui tout autant que l'ennemi le font souffrir dans sa chair et dans son esprit. L'homme est l'ennemi de l'homme. Où s'en est allé l'enthousiasme des premiers jours? La vie des tranchées a eu vite fait de le dissoudre, la boue a tout englouti et n'est plus resté que des malheureux, des esclaves armés, trop incertains du succès d'une révolte pour oser la tenter. Malgré cela, ils tiennent, selon l'expression consacrée. Ils tiennent parce que dans le cœur de l'homme reste enracinée la certitude de son importance. Elle lui fait augurer une protection même contre le hasard. Ils tiennent parce que la continuation de leurs sacrifices les impose à leur propre admiration. Ils tiennent parce qu'ils escomptent une fin prochaine de leurs maux, parce qu'une défaillance leur ferait perdre quelques bénéfices qu'ils attendent. Ils tiennent parce qu'ils n'ont plus d'espoir, mais ils tiennent avec le désir de courir le moins de risques possible et de voir les autres effectuer le gros de la besogne. Qui donc, dans un rêve guerrier, se représentant un assaut, ne se voit pas parmi les vainqueurs? S'il désire une blessure pour mettre le comble à sa gloire, il ne la demande pas mortelle. Et s'il se voit mort, c'est qu'en son rêve, il devine l'affliction et l'admiration de ceux qui entourent sa dépouille. La guerre n'est que le suicide misérable d'une foule en folie. Ses remous sanglants ne servent que les intérêts de ceux qui la dirigent. Et même s'il faut qu'un jour, pour sauver un pays ou l'honneur, de nouveaux soldats prennent les armes, pourquoi leur mentir? Pourquoi faire miroiter devant leurs yeux le mirage de la gloire et de l'héroïsme s'ils savent qu'ils n'en tireront que la mort ou la décadence de leur âme? S'ils se résignent quand même, s'ils marchent au danger sans illusion et sans espoir, leur sacrifice en sera-t-il moins grand et moins méritoire? Hélas, nous ne sommes rien. Et pourtant, comme elle, se dresse la victoire de Samothrace. Le temps eut beau s'acharner sur elle et la démembrer, elle va. Les plis de sa robe marquent les lignes impeccables de son corps. Elle porte en elle toute la beauté d'une heure. Elle est sortie des flots et de l'écume comme Vénus. Elle est belle et pure comme la plus belle des pensées.

À 16 heures, ces heures-là, le râle reprend. Avec quelle lenteur meurt un être humain? Car je le sais, il n'y a pas moyen de le sauver. J'ai, il est vrai, essayé de me figurer le contraire, mais vers midi, ses gémissements ont détruit ce faux espoir. Si encore en rampant, je n'avais pas perdu mon revolver, je l'achèverais d'un coup de feu. Je n'ai pas la force de le poignarder. Cet après-midi, j'atteins les limites crépusculaires de la pensée. La faim me dévore, je pleurerai presque de cette envie que j'ai de manger, mais je ne puis rien faire contre cela. À plusieurs reprises, je vais chercher de l'eau pour le mourant et j'en bois moi-même. C'est le premier homme que j'ai tué de mes mains et dont je peux m'en rendre compte exactement la mort soit mon ouvrage. Kat, Krop et Müller ont déjà vu eux aussi des hommes qu'ils avaient tués. C'est le cas de beaucoup d'autres et même souvent dans un corps à corps. Mais chaque souffle met mon cœur à nu. Ce mourant a les heures pour lui. Il dispose d'un couteau invisible avec lequel il me transperce le temps et mes pensées. Je donnerais beaucoup pour qu'il restât vivant. Il est dur d'être couché là tout en étant obligé de le voir et de l'entendre. À 3 heures de l'après-midi, il est mort. Je respire, mais seulement pour peu de temps. Le silence me paraît bientôt plus pénible à supporter que les gémissements. Je voudrais encore entendre son râle saccadé, rauque, parfois sifflant doucement, et puis de nouveau rauque et bruyant. Ce que je fais n'a pas de sens, mais il faut que j'aie une occupation. Ainsi, je déplace encore une fois le mort, afin qu'il soit étendu commodément. Je lui ferme les yeux. Ils sont bruns. Ses cheveux sont noirs, un peu bouclés sur les côtés. La bouche est pleine et tendre sous la moustache. Le nez est un peu courbé, la peau basanée. Elle n'a pas à présent l'air aussi terne que lorsqu'il était encore en vie. Pendant une seconde, le visage semble même celui d'un homme bien portant. Puis, il se transforme rapidement en une de ces étranges figures de mort que j'ai souvent vues et qui se ressemblent toutes. Maintenant, sa femme pense à lui. Elle ignore ce qui s'est passé. On dirait, à le voir, qu'il lui a souvent écrit. Elle recevra encore d'autres lettres de lui. Demain, dans une semaine, peut-être encore dans un mois. Une lettre égarée. Elle la lira et ce sera comme s'il lui parlait. Mon état empire toujours. Je ne puis plus contenir mes pensées. Comment peut-être cette femme? Est-elle comme la brune élancée de l'autre côté du canal? Est-ce qu'elle ne m'appartient pas, peut-être qu'à présent elle m'appartient à cause de cela. Ah, si Cantorek était ici à côté de moi, si ma mère me voyait ainsi, certainement le mort aurait pu vivre encore 30 ans. Si j'avais mieux retenu mon chemin, s'il était passé 2 mètres plus à gauche, maintenant il serait là-bas, dans la tranchée, et il écrirait une nouvelle lettre à sa femme. Mais cela ne m'avance à rien, car c'est là le sort de nous tous. Si Kemmerich avait tenu sa jambe 10 centimètres plus à droite, si Aïe s'était penché 5 centimètres de plus...

Le silence se prolonge. Je parle, il faut que je parle. C'est pourquoi je m'adresse à lui en lui disant « Camarade, je ne voulais pas te tuer. Si encore une fois tu sautais dans ce trou, je ne le ferais plus, à condition que toi aussi tu sois raisonnable. Mais d'abord, tu n'as pas été pour moi qu'une idée, une combinaison née dans mon cerveau et qui a suscité une résolution. C'est cette combinaison que j'ai poignardée. À présent, je m'aperçois pour la première fois que tu es un homme comme moi. J'ai pensé à tes grenades, à ta baïonnette et à tes armes. Maintenant, c'est ta femme que je vois, ainsi que ton visage et ce qu'il y a en nous de commun. Pardonne-moi, camarade, nous voyons les choses toujours trop tard. Pourquoi ne nous dit-on pas sans cesse que vous êtes vous aussi des pauvres chiens comme nous, que vos mères se tourmentent comme les nôtres et que nous avons tous la même peur de la mort, la même façon de mourir et les mêmes souffrances. Pardonne-moi, camarade, comment as-tu pu être mon ennemi ?

Voilà, je vous lisais un extrait de la fin du roman de Éric Maria Remarque, roman autobiographique, À l'Ouest, rien de nouveau. Et là, on parlait du front allemand, évidemment, avec ce camarade qui était au fond un ennemi, mais pas pour les pauvres bougres qui se trouvaient dans les tranchées ou de part et d'autre. Avant ça, un long extrait de La boue des Flandres de Max Deauville, en tout cas ce recueil de nouvelles écrites par Max Deauville à partir de son expérience au front, et lui il était sur le front belge. Roland Dorgelez avant ça avec Les Croix de Bois, un extrait en tout cas de ce livre, et j'avais commencé par un extrait d'un roman paru récemment, En souvenir, en quelque sorte, du centième anniversaire de la Première Guerre mondiale, Aurélien Denis et Claude Rossi, avec une large différence d'âge entre les deux auteurs, de ce roman « Le temps des noyaux ».

On va continuer avec une chanson qui date de la guerre de 14-18. En tout cas, pour son texte, il a été mis en musique par le groupe Emballage Cadeau, car toutes ces chansons n'ont pas nécessairement une musique écrite spécialement pour elles. Quelquefois, il s'agit de chansons dont le texte était chanté sur l'air d'une autre chanson. Dans le cas du recueil où ces chansons ont été retrouvées, un carnet en tout cas fait par une grand-mère et ses amis, où elles ont noté des chansons qui étaient chantées, qui avaient été inventées et chantées pendant la Première Guerre mondiale à Bruxelles. Et ces chansons ont fait l'objet de la publication d'un livre de Grote Oorlog in Brusselse Straatliedjes, en bruxellois de Gruten Oorlog in Brusselse Straatliedjes. Et ce livre est accompagné d'un CD sur lequel on trouve les interprétations que le groupe Emballage Cadeau en a fait. Et je vous propose de Wereld op Zalest, de Wereld op Zalest, le monde vers sa fin, qui nous parle de la fin de la guerre, et de manière humoristique, en s'en moquant un petit peu, en disant, on va devoir, on attelle pour le moment les bœufs, puis ce seront les chèvres, puis ce seront éventuellement les poules qu'on devra atteler aux charrettes et aux voitures précédemment hippomobiles.

Voilà, je vous rappelle que vous êtes à l'écoute de La Musique Adoucit les Mœurs, une émission de Radio Air Libre qui vous est proposée sur Radio Air Libre toutes les semaines depuis de longues années déjà, toujours au même moment d'ailleurs dans la semaine. La Musique Adoucit les Mœurs, donc, qui a réalisé depuis le début de 2014 une série d'émissions consacré à ce qu'on appelle maintenant le devoir de mémoire et plus particulièrement à une commémoration à notre manière en tout cas de la Première Guerre mondiale. Alors on a parlé des souffrances des soldats de nombreuses reprises à travers les textes et les témoignages qui sont disponibles. On a parlé aussi de l'histoire, on a également essayé de centrer cette histoire sur la vie des gens. La vie des soldats d'une part, la vie des civils d'autre part, et on a également insisté sur les mouvements de paix qui se sont, ou les initiatives de paix qui se sont mises en place pendant ce premier grand conflit mondial.

Alors l'émission d'aujourd'hui, c'est une des dernières que je vous proposerai dans ce registre. Et c'est pourquoi j'ai voulu aussi faire un petit topo à partir des musiques et des chansons qui soit évoquent cette période ou soit sont des enregistrements d'époque ou des musiques et chansons écrites à l'époque, comme en fond sonore cette composition, cet adieu pour orchestre à cordes et alto qui date de 1919, une œuvre de Jean Rogiers. C'est l'Orchestre Royal de Chambre de Wallonie sous la direction de Jean-Paul Decy qui nous l'interprète. Après The Wereld op zijn lest, par Emballage Cadeau, un autre album qui est sorti 100 ans après le début de la guerre, c'est Les Voix perdues, sous-titré This Blasted War, cette foutue guerre, Stormoorlog, Bête guerre en néerlandais, et je vous propose un traditionnel qui s'appelle Tender Comrade, chers camarades, ou comment peut-on dire, doux camarades.

les voix perdues avec cet hommage aux soldats de la Première Guerre mondiale avec différentes chansons que j'ai eu l'occasion de vous présenter déjà au fil de ces émissions spéciales consacrées à la mémoire de la Première Guerre mondiale par le petit bout de la lorgnette Ose ajouter. Alors, la Première Guerre mondiale est souvent citée comme la fin du 19e siècle. Certains l'ont regretté, d'autres se sont dit que c'était la fin d'un monde et qu'un monde nouveau devait naître des cendres de la Première Guerre mondiale et de l'engrais constitué par les corps, le sang et les os de tous ces combattants. Néanmoins, une certaine frange de la population a toujours regretté le temps ancien. C'est ce qu'on retrouve dans cette chanson qui date de la Première Guerre mondiale ou de juste après. C'est la valse du passé de Willem Jan Spaans qui nous est interprétée ici par le Tivoli Band. C'est donc un enregistrement récent. Il date de, je ne sais pas quand, des années... Ah, de 2018, voilà. Un disque sorti d'ailleurs dans une collection spéciale sur le label Musique en Wallonie. L'album s'appelle The Pink Lady et on trouve sur donc, cette chanson qui nous est interprétée par le ténor Maxime Melnik. C'est la valse du passé.

bien, c'est avec la valse du passé de Willem Jan Spaans que se termine cette émission. La musique adoucit les mœurs d'aujourd'hui. On vous donne déjà rendez-vous la semaine prochaine, même heure, même endroit, pour une nouvelle émission.

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Elle était le corps, naturellement, puis moi la tête.

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Nos communiqués colombophiles. On nous prie en haut lieu de diffuser l'avis suivant. Le Saint-Esprit descendra sur les chrétiens des Cossines demain à 7h. Les convoyeurs attendent. Le Saint-Esprit descendra sur les chrétiens de Nast et de Soigny demain vers 9h. Toute paroisse qui désirerait recevoir le Saint-Esprit dans les prochains jours serait priée de s'en référer en haut lieu. Adressez votre courrier à Saint-Esprit Service, 18 Place Jeanne Flaget, Bruxelles. Les conditions pour recevoir le Saint-Esprit sont les suivantes. Il ne doit pas y avoir de champ d'aviation dans un rayon de 5 km, à moins que toute activité soit suspendue sur le champ d'aviation susdit. Les curés doivent préparer avec minutie des langues en matière inflammable et les maintenir sur les têtes des chrétiens en attente. Toute église devra être munie d'un extincteur, le Saint-Esprit ne mesurant pas ses effets.

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0: et dans ma mère, car elles eurent bien vite fait leur chemin. 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

L'histoire se passe dans le nord de l'Inde. Un swami, un maître, se promène avec ses trois disciples dans le jardin somptueux de l'ashram de la communauté. Ils écoutent les oiseaux des Indes qui chantent dans les arbres des Indes. Ils entendent dans le lointain le cœur des moines bouddhistes qui répètent inlassablement le home traditionnel et pacificateur.

Le Swami, le maître, se promène avec ses trois disciples dans le jardin somptueux de l'ashram de la communauté. Il regarde pousser les pissenlits, il regarde pousser les radis, il regarde pousser les salsifis. Il regarde les poires conférences qui poussent sur les poiriers conférences et les pommes golden delicious qui poussent sur les pommiers golden delicious et par terre les pommes de terre, les frites sauvages. Et tout à coup, il s'arrête devant un carré de salade et qu'est-ce qu'il voit ? Une limace vorace en train de dévorer une belle feuille de salade. Ce que voyant le premier disciple n'écoutant que son courage et avec la plante de son pied et d'un coup sec, écrase la limace. Le deuxième disciple se tourne alors vers le maître et lui dit dans une violente colère « Regardez, maître, ce qu'il vient de faire. » Il vient d'écraser une créature de Dieu. N'est-ce pas un crime? N'est-ce pas un péché? Et le maître lui répond, « Tu as raison, mon fils. »

Et le premier disciple se défend, il dit « Mais enfin, maître, si j'ai écrasé cette limace, ce gastéropode non encoquillé, c'est qu'il était en train de manger notre dîner. N'ai-je pas bien fait? N'ai-je pas eu raison ?» Et le maître lui répond « Tu as eu raison, mon fils. »

Troisième disciple, qui jusque-là n'avait rien dit, se tourne alors vers le maître et lui dit « Mais enfin, maître, ils disent tous les deux quelque chose de contradictoire. Ils ne peuvent pas avoir tous les deux raison. Ai-je raison ?» Et le maître lui répond « Tu as raison, mon fils. »

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s'adresse à toutes les Françaises, à tous les Français qui s'entendent, les vœux du gouvernement de la République. Ce que nous leur souhaitons avant tout, ce que nous souhaiterons à l'Europe, au monde, c'est...

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On va faire un exercice difficile. On va vous jouer un morceau qu'on n'a pas joué depuis au moins 40 ans. À l'époque, j'étais encore presque beau. C'est un morceau du premier album qu'on jouait déjà plus en, je crois bien, 91. Si ma mémoire ne me fait pas défaut, ce morceau s'appelle Soldat Perdu.

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4: Hello, c'est la rentrée.
0: Coucou.
4: Hello. Coucou. Alors, ouais ou moins, je sais pas trop vous, mais moi c'est une date que j'ai toujours autant aimée que détestée. En même temps, ça sonne un retour au calendrier et parfois aux obligations. Et en même temps, c'est aussi une période de mouvement et d'élan. Les orgas sortent de la stagnance. On redonne de la vie aux joies et de la joie aux luttes. On se retrouve, on crée des nouvelles envies, etc. Bon, moi la question que je me suis un peu posée tout cet été, qui avait des sacrées allures d'apocalypse, c'est est-ce que les gens à la rentrée vont péter un plomb? Est-ce qu'il y a des gens dans les grandes villes qui vont descendre avec des barres à mine dans la rue pour casser le béton qui les a étouffés tout l'été? Bon, on va voir. Pour l'instant, on n'est que le 4 septembre et j'essaye d'apprendre un peu la patience dans la vie. Mais même si ça fait bien longtemps que les mouvements anarchistes et d'extrême gauche le disent, c'est la merde climatique. Et cet été a sans doute été un avant-goût de ce qui nous attend pour la suite. Tandis que les États nous laissent crever dans les canicules, tout en continuant à alimenter le capitalisme, tout en sachant très bien qu'il est en train de tuer le monde. Bref, les vies contre de l'argent, on le répétera jamais assez. Alors là, pour cette petite émission de rentrée, on a décidé de plutôt pas avoir de thème précis, mais de plutôt passer plein de sons qui nous font du bien en ce moment, et de qui nous donnent de la force, qu'on a un peu digué cet été.
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0: Et c'était Rends l'argent de FRS Taga en feat avec Fianso ou Sofiane. Je vais laisser Ketchup nous parler de son été.
1: Mais d'abord, quand même, il faut qu'on fasse une petite présentation, non?
2: Ouais,
1: je
2: ne
1: sais pas si vous avez entendu qu'on a une nouvelle personne en studio.
0: Il y a une nouvelle voix.
1: Bienvenue.
0: Merci, it's me, Pepper.
1: On a complètement imposé son nom. Clairement, tu n'as pas eu le choix. Pepper.
3: Une nouvelle sauce dans l'équipe, de la sauce ou la soupe. Ouais, moi je voulais vous raconter une petite anecdote musicale de mon été, où j'ai découvert en concert un groupe qui s'appelle Article 15, que je connaissais pas du tout et que j'ai vu par hasard à un festival. Et c'était un moment de fou, j'étais genre complètement... subjuguée, genre remplie d'émotions et aussi grave ambiancée par ce groupe qui du coup est un groupe de deux artistes, un congolais et un je pense français, ouais. Et je me suis un peu renseignée parce que il a aussi expliqué sur scène d'où vient le nom de leur groupe Article 15. Et en fait ça vient du coup de l'histoire de l'indépendance du Congo en 1960. Où en fait, il y avait genre 14 articles à la nouvelle constitution. Et en fait, il y a genre eu un mythe d'un 15e article imaginaire qu'il y aurait dans cette constitution qui disait que genre ce 15e article, c'était un article qui disait qu'en gros, genre l'État ne servait à rien et qu'il faudrait se débrouiller du coup sans cet État.
1: Et du ah bah l'État.
3: Ouais. Et qu'ils étaient en mode zéro confiance et du coup il y a eu genre un mythe d'un article de loi imaginaire que je trouvais trop bien. Et en fait du coup apparemment c'est toujours une expression hyper utilisée partout au Congo. Quand on dit genre c'est l'article 15, ça veut dire tout ce qui en gros est illégal, est fait genre pour se débrouiller sans l'aide de l'État. Donc bah tous les petits boulots genre que les gens trouvent pour survivre, toutes des magouilles, des trucs genre... qui se passe en fait en dehors de la loi et du contrôle de l'État. Donc je trouvais ça une trop belle histoire, une trop belle expression et du coup ce groupe. Donc voilà, je voulais vous faire découvrir ce groupe et avec le son qui s'appelle Robocop. Et je vous conseille aussi d'aller voir le clip et leurs clips qui sont juste incroyables.

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3: Alors, nous allons maintenant écouter un son du rappeur mondialement connu dans le rap de gauchiste francophone pour cette diss track très drôle contre les fachos et les droitards. J'ai nommé Young Prolétaire. Et c'est un son qui s'appelle École de commerce. C'est pour la rentrée, c'est très drôle. Et...
4: Tu voulais pas annoncer celui d'après aussi?
3: Oui, oui. J'ai
5: cru que t'allais lancer le son.
4: Non, j'étais très concentrée.
3: Il y a des petits eye contact qui se font dans le studio, vous pouvez pas voir, mais c'est drôle.
4: Et le son d'après, qui est le son que j'écoute le plus en ce moment, que je le ponce, c'est un son de TKKF, qui est le petit prince du digicore francophone, qui est un tout petit rappeur, mais vraiment genre hyper talentueux. Que je vous invite grave à aller écouter parce que, enfin, digicore hyper pop. Et c'est un son de son dernier album qui est sorti en avril qui s'appelle Moi Moche Méchant.
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Et on vient d'écouter Rappons bien de Eclose. Et peut-être c'était une manière de vous prévenir que dans cette émission, il y aura quand même pas mal de gros boum boum. Voilà, c'est l'énergie de la rentrée. Et du coup, on va maintenant écouter 24K de Maïdza. Maïdza, mon Dieu, je dois annoncer des choses que je ne connais pas.

0: Et attention, ça va être aussi compliqué, un son de Jima qui s'appelle Hami Hami. De nouveau, la prononciation arabe, c'est un peu compliqué, mais du plaisir, hein ?
1: C'était super.
0: Ah, merci. Du plaisir à l'écoute. 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

0: Alors, c'est bien la rentrée, donc on a des petits couacs techniques. c'est juste pour dire que du coup, le son de Jima, il va pas être là. Mais peut-être qu'il sera là plus tard, mais pour l'instant, il va pas être là. Voilà, on peut continuer. Je te laisse parler.
1: Ouais. on va écouter deux sons de. D'abord, un son de Jeune Morty, qui est, je pense, un des rappeurs que j'écoute le plus ces six derniers mois. C'est pas du rap hyper accessible, parce que c'est assez chelou. Mais vraiment, plus je l'écoute, plus j'aime. Enfin, c'est vraiment, genre, quand je sais pas quoi écouter, je mets Jeune Morty. J'aime.

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1: Et ça fait quelques mois que je me refais la discographie de notre bruxellois le plus new-yorkais, Hamza. Et j'ai mis un son qui s'appelle Zombie Life, qui vient de l'album du même nom, qui est sorti en 2016.

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Et maintenant, on va écouter I Know What You Want de Busta Rhymes en feat avec Mariah Carey et Flip Mode Squad. Ça part.

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2: Alors avant ce magnifique jingle, on a écouté un son qui s'appelle Le choix de Maradona de Costa. On a déjà un peu parlé de Costa, rappeur antifa, qu'on aime bien, tout ça, tout ça. Et moi, ça me permet de placer une petite anecdote de mon été.

Bah, dommage, on n'a pas encore de chat en direct, donc on ne peut pas vraiment le savoir, mais bientôt ça va arriver et on espère que vous allez pouvoir réécouter, qu'après quand on va reposter sur internet, ça marchera mieux que maintenant. En tout cas, la radio à l'ancienne capte méga bien, donc le problème c'est les réseaux internet.

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0: Et on a eu donc la confirmation par nos petits confirmateurs,
1: nos compatriotes, flamands,
0: que le Blanco donc parle en néerlandais de Hollande. Et j'étais un peu étonnée d'apprendre ça parce que il me semblait qu'il était flamand. Donc who knows,
2: Belgique.
0: Voilà, de Belgique. Donc à vérifier tout ça. Et Nivek qu'on vient d'écouter est un rappeur que j'ai découvert très récemment et que je kiffe vraiment bien et qui est un rappeur congolais si je me trompe pas. Et maintenant on va écouter deux sons. J'ai l'impression qu'il y a énormément d'écho.
3: Ouais, j'ai l'impression qu'il y a un effet sur ta voix. Je sais pas le dire, mais j'ai l'impression que genre tu nous parles d'une petite grotte de loin comme ça.
0: Je suis effectivement dans une grotte.
1: C'est juste la technique.
3: Il y avait pas ça avant.
0: Non, mais je pense que c'est vraiment l'émission, l'émission des problèmes techniques. Voilà.
2: Bah, il en faut une. Hein.
0: Ouais, oui. Et du coup, on va écouter maintenant un son de Schlass qui s'appelle Merci. Et ensuite, on écoutera Bécamine de 55 ASCII, qui est genre pour ma part le son de l'été là, que j'ai vraiment écouté encore.
3: Ouf, je suis bien d'accord.
0: Et c'est parti. Non, raté.
4: Ma routine beauté.

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3: 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Oui, je vous écoute.

0: Eh bien, c'était l'ambiance au studio. Alors, ben, on approche tout doucement de la fin. Et du coup, il nous reste encore deux sons que j'ai proposés. Du coup, genre moi, mon été, il était rythmé par réviser mes classiques de trap. Entre autres, j'ai écouté genre, aussi énormément de vieilles trap d'Atlanta, là où là, le berceau de la trap, là où c'est né et tout. Incroyable. Et rien à voir, je me suis aussi tué le crâne au frappcore. Du coup, c'est un style, c'est genre vraiment un mélange de rap français et de techno hardcore. Et moi, c'est tout ce que j'aime. Il y a de la violence et il y a du fun. Du coup, j'ai choisi deux sons de frappcore. Il y en a un qui vient d'un album de Toddy Effort qui s'appelle Crossover. Qui franchement est grave cool, c'est hyper mixte, enfin c'est plein de... En gros il a invité plein de rappeurs et d'artistes, plus de la scène hyper pop ou techno, à faire des sons avec lui. Il y a un documentaire sur YouTube.
1: Mais est-ce que c'est dans cet album-là qu'il y a un son avec Meryl qui s'appelle Fuck les Cops?
0: Non, parce que c'est très...
1: Il a fait un son avec
0: oui.
1: Meryl.
0: Oui, grave. Crossover, il est sorti genre en juin.
1: Ah, ok.
0: C'est un album assez récent. Enfin, peut-être pas en juin, mais en tout cas, il y a quelques mois, quoi.
1: Ok.
0: Et du coup, il y a un docu sur YouTube qui explique genre tout... Enfin, et que justement, c'est quoi aussi amener des rappeurs sur des sons de techno, hardcore et tout, et qu'il y en a qui sortent de leur zone de confort. Enfin, c'est assez cool, quand même. Et tout l'album est assez cool. Mais moi, il y a surtout un son qui est vraiment genre le son que j'ai le plus écouté de tout l'été. Genre vraiment, dès que je pouvais mettre mon casque, j'écoutais que ce son en boucle. Et qui du coup est un son avec Vald et Vladimir Cauchemar et tout un tas d'artistes que je ne vais pas citer la liste entière parce qu'il y en a beaucoup, qui s'appelle Die Hard. Du coup, ça, c'est le premier. Et le deuxième, c'est un son du daron du genre un peu de la frappcore qui s'appelle Von B. Krav. Et qui est un remix de genre quoi de mieux pour de la techno méga violente que de remixer le rappeur le plus brutalement violent premier degré, j'ai nommé Kaaris.
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0: Et du coup, le deuxième son, c'est un remix frappcore de Chargé de Kaaris.
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0: Et ben là, on est reparti pour la rentrée. Hein.
1: Motivé.
2: C'était brutal.
0: Ça va être cardio cette année, on le sent.
1: J'ai trop hâte du mois de juin. Ça va être hyper bien.
2: Et ben, on arrive au bout de cette émission. C'était la dernière chanson. Et
0: on se retrouve à la prochaine. Donc, c'est tous les premiers vendredis du mois. Et donc, la prochaine, ce sera le 2 octobre à 18h, comme d'hab.
2: Et on ne sait pas encore s'il y aura un thème ou pas de thème ou comment ce sera, mais vous le saurez en temps voulu sur le site de Radio Air Libre.
0: D'accord.
1: Ça se trouve, on aura une ligne téléphonique, on aura un chat.
2: Qui sait, qui sait.
1: Des guests surprise.
0: Des guests.
2: From the US.
0: Il y aura les rappeurs en direct.
2: Exactement. Et ben bonne soirée tout le monde.
0: Au revoir. Bonne soirée. Bonne rentrée. Force à tout le monde.
2: Bye bye.
0: Ciao.

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3: On nous terrorise pour nous mettre les uns contre les autres. Français contre étrangers. Immigrés réguliers contre irréguliers. On nous terrorise en obligeant nombre d'entre nous à émigrer en quête de conditions de vie moins odieuses. On nous terrorise en obligeant nombre d'entre nous à la clandestinité. Avec les flics sur le dos et la peur des expulsions, l'État et les patrons poussent des milliers d'individus dans l'ombre, en les rendant encore plus dociles à l'exploitation. On nous terrorise avec le chantage du travail salarié. Soit tu te vends à un patron, soit tu crèves de faim. On nous terrorise avec l'image de l'étranger, barbare et intégriste, pour nous faire accepter plus de restrictions, plus de contrôle, plus de précarité. Bien pour nous faire aimer une identité nationale, fausse et vide. Si le capitalisme ne respecte pas de frontières, pourquoi les exploiter devraient-ils le faire? On nous terrorise avec les flics dans les quartiers, avec des rafles policières. La criminalité, c'est le prétexte. Le véritable objectif, c'est de faire baisser la tête à tous. On nous terrorise avec la prison, les expulsions, les camps de rétention. Plus les pauvres se haïssent, plus les riches s'engraissent. On nous terrorise en nous faisant croire que les terroristes sont ceux qui luttent contre l'État et les patrons, et non pas ceux qui bombardent des populations entières, colonisent les territoires en rasant les maisons avec les bulldozers. Il est temps que la peur change de camp. Il est temps que de la haine entre les races, on passe à la solidarité de classe, à la guerre des exploités contre les exploiteurs. Il est temps de se lever et de se mettre en marche.
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0: Bonsoir, vous êtes bien à l'émission Transgenre, l'émission anarchiste à Radio Air Libre, qui se passe tous les premières et troisièmes mercredis soirs du mois et cinquièmes si on a dans le mois. Ce mercredi soir du septembre 2026, on fera hommage à Noël Godin, aussi connu sous le nom Le Gloupier, qui est décédé ce 23 août 2026. D'abord, on lira l'article publié par Contre-Attaque, un média alternatif, qui explique le personnage et de ses hantes d'arthrage en France et en Belgique. Et ensuite, on continue l'hommage avec un interview d'un camarade anarchiste qui, avec d'autres camarades, ont choisi comme tactique dans leur lutte politique, No Border et autres, pendant plusieurs années d'entartrer plusieurs personnages avec des propos horribles politiquement. Et ils nous parlent aussi de leur rencontre avec Noël Godin et son entourage. Dans la deuxième partie de l'émission Transgenre, on diffuse une partie de la 17e émission D'accord et à cri de Radio Libertaire de Paris, avec un entretien avec les filles de Abenmeuf, des filles qui font des trucs pleins d'amour et de colère, comme elles se définissent, de jeunes punkettes féministes et engagées à la ville comme sur scène, qu'Agnès, émission D'accord et à cri, a rencontré à la Boom Punk de Noël en 2025. Notre amie parisienne Agnès, qui est venue assister pour la première fois en 2025 à la Boom de Noël au Magasin 4 à Bruxelles, a emmené directement son micro pour interviewer deux groupes avec une chanteuse, le groupe de musique Abenmeuf et Vacant descend de ses cendres. L'entièreté de cette 17e émission sera diffusée plus tard dans le créneau Les Agités de Bitume à Radio Libre pour annoncer la Boom de Noël en 2026. Et maintenant, on commence avec l'hommage à Noël Godin. Bonne écoute. En hommage de Noël Godin qui est décédé récemment, je vais vous lire un article que Contre-Attaque a publié. Contre-Attaque est une média autonome et engagée sur la lutte sociale et environnementale, anciennement Nantes révoltée. Mort de Noël Godin, hommage anarcho-pâtissier. La scène reste encore aujourd'hui mythique et elle a enterré la carrière de l'imposteur Bernard-Henri Lévy. Nous sommes en 1985, lors d'une émission en Belgique. Le jeune philosophe impérialiste à la chemise ouverte était en plein ascension, bénéficiant d'une médiatisation indécente pour étaler ses platitudes. Il reçoit soudain une tarte à la crème en plein face, en direct. L'auteur de l'attentat pâtissier se nomme Noël Godin, dit Georges Le Gloupier. En réponse à cette farce, BHL, Bernard-Henri Lévy, le visage couvert de crème, sort complètement de son personnage d'intellectuel raisonnable. Et pendant que l'entarteur est maintenu au sol par des agents de sécurité, il crie le visage plein de haine « Lève-toi vite ou je t'écrase la gueule à coups de talon ». Pierre Desporches dira de cette scène qui illustre la vraie nature des cuistres. Renaud en fera une chanson. Noël Godin qualifiera sa victime de tête à tarte par excellence. À travers cette scène, tout le monde a pu voir la lâcheté et la mégalomanie d'un personnage malfaisant qui se prend trop au sérieux. Noël Godin, celui qui maîtrisait l'art de ridiculiser les pissons, vient s'éteindre le 23 août 2026 après 80 ans de franche rigolade. Né à Liège, il est fondateur d'un mouvement novateur et drôle, celui des anarcho-pâtissiers. Son slogan « Entartons les pompeux cornichons ». Son principe « Détruire l'ego des personnalités arrogantes, réactionnaires, riches, de manière non violente mais directe ». De ridiculiser les hommes de pouvoir, les intouchables, avec des tartes. De cibler à coups de crème les dominants en répandant une anarchie joyeuse, à même de sortir de l'impuissance. Un jet de chantilly venait briser la solennité et l'image de toute puissance. Noël Godin était passionné de cinéma. Il empruntait à l'univers du cartoon, des sketchs, au situationniste et à l'activisme libertaire. Il commence son parcours dès 1968 sur les bancs de l'université en déversant un pot de colle sur un enseignant connu pour ses idées réactionnaires. Il élabore ensuite, pendant près de 40 années, des plans millimètres pour entartrer des célébrités comme Nicolas Sarkozy, Patrick Bruel, Patrick Poivre d'Arvor, Jean-Luc Godard, des prêtres, et devient la hantise des célébrités médiatiques et politiques. Parmi ces gros coups, l'entartage en 1998 de Bill Gates, empereur de l'informatique à l'époque, un employé de Microsoft l'informe que le patron de la multinationale arrive en Belgique et lui confie son emploi du temps. Le goupillier monte une équipe pour être sûr de ne pas le rater. Au moment prévu, trois personnes lancent chacune une tarte à la crème au visage du patron qui court dans un bâtiment. Mais à l'intérieur, un quatrième, anarcho-pâtisseur, lui expédie une dernière tarte. La bande crie « Entartant, entartant le polluant pognon ». Autre réussite, l'entartrage multiple de Nicolas Sarkozy en 1997. Un complice est envoyé pour demander un autographe à l'homme politique qui rêve déjà d'être président et lui administre une tarte au visage. Craignant d'être photographié couvert de crème, Sarkozy court vers un ascenseur, mais un entarteur l'attend à chaque étage. Le politicien est escorté vers les toilettes par ses gardes de corps et pense enfin pouvoir se sortir de ce traquenard. Sauf qu'une vingtaine de pâtissiers l'attendent à la sortie et le couvrent à nouveau de chantilly. Sarkozy se nettoie une nouvelle fois, mais reçoit une dernière tarte en pleine tête pour conclure cette belle série. Et Béagel, Godin ne comptait pas en rester là et devient la cible principale. Le philosophe sera entartré pas moins de 10 fois par le gloupier et ses équipes sur plusieurs décennies. Le 10e attentat a lieu à Namur le 30 mai 2015. Une vingtaine de personnes lui envoient des tartes dans une église malgré la présence de gardes du corps. Béagel supplie, à bout des nerfs, « Non, il y en a marre !» Noël Godin dédie cette action au dessinateur satirique Ciné. Figure historique de Harakiri et Charlie Hebdo, qui avait été viré de l'hebdomadaire pour son soutien à la Palestine et accusé d'antisémitisme. Une tarte atteint aussi le rappeur Doc Gynéco en direct à la télé, alors qu'il avait annoncé soutenir la candidature de Sarkozy. Noël Godin écrit aussi beaucoup. Il contribue au journal Ciné Hebdo, créé par son ami, où il rédige une chronique intitulée « L'entarteur littéraire ». Avant cela, il publiait dans un magazine de cinéma belge appelé « Les Amis du film » et piégeait ses chefs avec de fausses nouvelles, des critiques de faux films et de fausses interviews. Au fil de ses aventures, il fait aussi paraître plusieurs ouvrages, notamment « Crème et châtiment ». Intarissable, il joue aussi dans 27 films, fréquente la bande de Groland, devient une véritable célébrité en France comme en Belgique, se déplace partout où ses camarades l'invitent. Il invente une langue et des expressions fleuries, faites de flibusterie pâtissière, de gloupinade et de youpitament, c'est-à-dire de façon joyeuse. Noël Godin est passé à Nantes en 1996, invité par une bande d'anarchistes. Avec une soixantaine de complices, ils organisent un entartrage géant de prêtres dans la cathédrale Saint-Pierre en pleine messe. Il inspira plus tard d'autres jeunes nantais qui, dans les années 2010, entarteront le ministre Claude Allègre, puis enfarineront François de Rugy. La dernière victime connue du gloupier est le patron de la compagnie d'aviation Ryanair en 2023. Il envoie 2 tartes dans le visage du PDG Michael O'Leary avant une conférence à la Commission européenne à Bruxelles. L'internationale pâtissière proclame « Tant que vous nous inonderez avec du CO2, nous vous inonderons le crème fouettée ». L'entarteur avait atteint l'âge vénérable de 77 ans, mais il était toujours en pleine forme. Noël Godin qui part, c'est aussi un peu d'une époque qui disparaît. Sarcastique, légère comme la crème fouettée et pleine de possibilités. Car il faut bien dire qu'il est devenu beaucoup plus difficile à risquer d'approcher une personnalité de pouvoir. À présent, les dominants ne se déplacent plus sans des escadrons de vigiles et de policiers. Les caméras de surveillance sont omniprésentes, les portiques et les autres sas de sécurité sont partout. Et quand une tarte parvient à atteindre un illustre visage, les gardes à vue, plaintes et procès sont systématiques, alors qu'ils étaient rares il y a quelques décennies. Même le discours a changé. Ce que les médias trouvaient amusant jadis est qualifié « horrible violence ». Plus l'effort nous écrase, plus qu'il dramatise les rares offenses qui les visent. Rien ne doit abîmer l'apparence de puissance et même la crème chantilly est criminalisée. Le gloupier n'est plus, mais l'anarcho-pâtisserie doit continuer à vivre. Et voici la chanson « L'entartré » chantée par Renaud. Cette chanson fait référence au philosophe Bernard-Henri Lévy, l'entartré par l'entarteur, le gloupier, chanté en 2011 en hommage à Noël Gaudin.
1: Bon, je vais vous chanter une petite chanson, c'est un petit hommage que je rends dans cette chanson à un monsieur que vous ne connaissez pas sous ce nom-là, il s'appelle en fait Noël Gaudin, mais vous le connaissez peut-être sous son pseudonyme. Son pseudonyme, c'est Le Gloupier, et il est encore plus connu dans les médias sous le simple surnom de l'entarteur. Ah, ben vous connaissez. La chanson, il se fait appeler, l'entarteur se fait appeler Le Gloupier parce que c'est son cri de guerre quand il entarte, c'est gloup, gloup, gloup, entartons les pompeux cornichons. Et il y a du boulot. La chanson, c'est aussi un petit taillage de costard, tranquille, peinard, à sa victime privilégiée, sa cible favorite, un philosophe français plein d'humour. Hein? Non, pas plein d'humour? Bon, d'accord. Qui s'appelle Bernard-Henri Lévy, ou alias BHL. Alias BHV. Alors le BHV, il faut vous dire, c'est le bazar de l'hôtel de ville, c'est un grand magasin parisien. Et c'est vrai que sa philosophie est un grand bazar. Alias encore, l'entarté.

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0: Alors, qu'est-ce qu'il a dit, le buffet? Alors voilà. Il a dit, si Ariel le chante, j'arrête.
1: Mais je ne le connais pas. Donnez-moi l'air et voilà. 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

0: fait que ce pauvre garçon trop bien coiffé. Et surtout, Longue Vie à le croupier.
1: C'était le 8e encartement de BHP.
0: L'encarté.
1: Le spectacle était dédié au qualitatifisme au cinéma. En carton, les pompeux comme nous sommes.
2: Ben aussi en Belgique, il y a des camarades anarchistes qui se sont aussi inspirés par les Entartrages suite à Noël Godin, donc plus connu comme le Gloupier. Et donc voilà, ils sont suite au tartrage qui a été fait à BHL et à Bill Gates à Bruxelles. Il y a eu d'autres Entartrages ici en Belgique. Est-ce que tu peux nous en parler à quel moment? Que toi, tu sais que ça s'était commencé avec l'idée de entartrer et quelle cible?
3: Pour être honnête, l'entartage ne nous est pas venu à l'idée tout de suite. En fait, ce qui nous a motivé, c'est qu'on est passé devant, complètement par hasard, devant une conférence de Marc Van Montagu, qui est, selon toute vraisemblance et selon les experts, l'inventeur des OGM. Alors, bien sûr, il n'est pas tout seul, mais c'était un peu le chef du bureau de recherche et celui qu'on considère comme étant le père fondateur des OGM. Et donc, on est passé devant cette conférence. Un de nos copains, qui était ingénieur agronome, nous a dit « Ah, bah, putain, il faudrait faire quelque chose ». Et on s'est demandé un peu qu'est-ce qu'on pouvait faire, quoi. Et franchement, on n'avait pas trop d'idées. J'étais un fumigène dans la salle, j'étais des boules puantes. Et là, on s'est dit qu'on avait quand même un peu envie d'abîmer le personnage, quoi, d'égratigner un peu l'image de ce trou du cul. Et je ne sais plus lequel d'entre nous a pensé à aller chercher un peu de crème fraîche, une assiette en carton et à lui foutre dans la gueule. Et c'est ce qu'on a fait. Et ça a vraiment très bien marché. Ça nous a beaucoup fait rire. Et,
2: C'était ça dans la salle de conférence même. Vous avez approché comment
3: Je ne me souviens plus exactement, hein, mais je pense qu'on a attendu qu'il y ait les questions-réponses. Et en fait, c'était dans une université. Tout le monde peut rentrer, tout le monde peut sortir, tout le monde s'en fout des allées et venues des gens. Enfin, je sais qu'en tout cas, quand on a passé les vigiles, il n'y avait absolument aucune suspicion. On avait l'assiette et la bonbonne de crème chantilly. Et donc, ça passait bien, quoi. Moi, je filmais. Et là, mon pote s'est approché et il a stressé un peu. Donc, au lieu de déposer, comme après on nous apprendra à faire, au lieu de déposer délicatement la tarte en l'amenant vraiment face au nez de la personne, il l'a jeté à 1 mètre et il l'a heureusement eu en plein visage. Mais ça a fait un petit claque quand même. C'était quand même un petit peu violent. Mais bon, ça reste une assiette en carton et de la crème chantilly. Hein, mais... Bon, c'était pas un entartage vraiment digne de Noël Godin. Et par contre, on a adoré sa réaction parce que moi, je filme et je m'approche en fait un peu pour filmer. Et moi, je suis dans... Pareil, j'ai aucune expérience là-dedans, donc je m'approche sans trop réfléchir au fait que je m'approche d'un gars qui vient de se prendre une tarte dans la gueule et qui est peut-être pas très content. Et magnifique réaction de ce connard, il me met une pêche dans la gueule. Sauf que le gars qui doit être mort d'ailleurs aujourd'hui parce que c'était il y a 16 ans ou 15 ans me met une pêche, mais bon, ça fait vraiment pas très mal, quoi. C'est juste ridicule et en plus on le voit sur la vidéo, on voit que je m'approche de lui, qu'il se relève, il lève les yeux, il voit la caméra et il me met une pêche, donc c'est quand même, voilà, moi ça m'a quand même bien fait rire.
2: Et la réaction dans la salle, parce que ça va être plein d'étudiants alors?
3: Non, c'était que des vieux, des vieux chercheurs ou que des, bah, je sais pas ce qu'ils foutaient, mais c'était tous des bourgeois vieux et ils ont tous fait clairement il n'y a pas eu d'applaudissements, quoi. Donc la salle était clairement pas avec nous et donc on s'est barré après cette belle performance de Marc Van Montagu qui met une pêche. On s'est gentiment barré et personne nous a emmerdé, quoi. C'était tranquille, on s'est barré, on était très contents, on a beaucoup rigolé. Et on s'est dit que... Alors, on s'est pas dit tout de suite, on est allé à la soirée où on comptait aller à la base, on a repris notre route et un peu plus tard dans la soirée, on s'est dit que c'était quand même... que pour égratigner un peu l'image de quelqu'un et que pour aller chercher un peu sa nature profonde, c'était pas mal de lui mettre une tarte, quoi, dans la gueule. Je parle bien d'une tarte à la crème, hein, je parle pas de l'autre type de tarte. Et que, en fait, sa réaction nous avait vraiment plu et que le... c'est ça qui nous a plu aussi plus tard quand on a un peu étudié toutes les différences en tartage de Noël Godin. Bah, voilà, la réaction de BHL. Donc Noël Godin vient tarter BHL et BHL lui dit « Lève-toi, connard, ou je vais t'écraser la tête avec mes pieds. » Alors que Noël est plaqué au sol par le garde du corps de BHL, quoi. Donc il y a son, molosse de garde du corps qui le plaque par terre, et Noël s'entend dire « Lève-toi, sinon je vais te casser la gueule. » Je trouve ça magnifique, il est ridicule ce philosophe, et je pense que ça a plus fait du mal à BHL que n'importe quel papier que n'importe quel autre philosophe aurait pu écrire, quoi. Vraiment, ça, je pense que ça va le poursuivre. D'ailleurs, il se fait encore entarter maintenant. Je vous invite à aller voir les vidéos des derniers entartages. On voit qu'il a peur des gens qui arrivent à 50 mètres. Il capte, quoi. Il sait maintenant qu'à chaque conférence, il risque de se prendre des tartes à la crème. Et je trouve ça très bien. Mmh. Ça me fait plaisir.
2: Bah, il continue quand même à le faire. C'est dingue, quoi. Ouais. Donc, c'est des gens connards qui ne se réfléchissent pas du tout. Ouais, pourquoi
3: ces gens-là ne s'arrêtent jamais, hein, ouais. Ça, c'est sûr.
2: Et après ça, on a aussi les vidéos. Vous avez publié ça à l'époque. Les médias sociaux n'étaient pas peut-être encore...
3: Je pense que YouTube, c'est 2008, je crois. Enfin, je ne sais plus, mais en tout cas, on les a mis sur YouTube à chaque fois. Ouais. Alors, elles se sont perdues. Il y a des gens qui avaient des meilleurs comptes, qui ont refait des vidéos de nos vidéos. Enfin, donc, je ne sais plus si vous tapez aujourd'hui. Je ne sais plus ce qu'on trouve, machin. Mais en tout cas, j'ai été vérifié juste par curiosité, quoi, quand tu m'as dit que tu voulais faire cette interview. Et celle de Zemmour, en tout cas, elle est toujours en ligne sur YouTube. Je sais que nous, ils nous l'avaient supprimée directement. Mais en tout cas, celle-là, elle est toujours là, quoi. Donc, il y a un autre compte, ou je sais pas comment ils ont fait, mais il y a d'autres gens qui l'ont republié, quoi. Et donc, ouais, nous, on essayait à chaque fois de mettre sur YouTube, même si souvent, c'était des personnages aussi... qu'on avait envie d'égratigner. Nous, on s'est rencontrés donc, avec cette bande-là pas mal sur les luttes No Border. Et donc, on a entendu parler du fait que le président de Frontex, donc l'agence qui rapatrie et qui torture et qui maltraite les réfugiés, enfin les migrants, partout en Europe et dans les frontières extérieures de l'Europe, on a appris que donc, cette sous-merde... se baladait parfois en rue et qu'on pouvait l'attraper, quoi, qu'il avait deux gardes du corps, mais que c'était assez facilement évitable et qu'on pouvait du coup essayer, quoi. Donc on a tenté notre chance, on a attendu après une conférence au Parlement européen, on a attendu, et il a fini par se pointer. Et on a réussi à l'avoir. Donc ça, c'était aussi une belle victoire personnelle, mais comme c'est quelqu'un que personne connaît, forcément la vidéo n'a pas fait grand bruit, mais pour nous c'était chouette d'avoir eu ce type qui est quand même qui décide des politiques migratoires en Europe qui sont vraiment horribles, quoi. Et dans la même veine, on s'est dit qu'on allait avoir aussi les ministres de l'immigration. Donc on a, comme on luttait justement pour les migrants, la personne la plus influente là-dedans et qu'on avait le plus envie d'attaquer, c'était forcément le ministre de l'immigration. Avec les copains-copines, on a réussi à se faire je sais peut-être pas une dizaine, mais en tout cas plus de 5 ministres de l'immigration d'affilée. Alors je ne me souviens plus exactement, pour être honnête, je crois qu'il y avait Annemie Teutelbaum, il y a aussi eu Watley, Maggie Debloc, ouais, qui était vraiment ignoble, celle-là, par rapport à la grève de la faim, elle a été celle qui a commencé quand même le mode

0: con, et on entend un propos, mais vraiment scandaleux, quoi, qui nous énerve vraiment tous les deux. Et là, je lui dis, mais en fait, ce trou du cul, demain matin, il a une chronique sur RTL. Viens, on va l'attendre devant RTL et on l'entarte. Et là, on était deux. Donc, on s'est dit que ça valait la peine de le faire, malgré tout. Et c'était un moment où Zemmour n'était pas si connu que ça. Enfin, si, il était très connu, mais il n'était pas encore l'abject être détesté de tous qu'il est aujourd'hui, quoi. C'était un gars, un espèce de polémiste de droite qui sévissait dans des émissions de télé, dans des émissions de radio, il faisait ses chroniques, machin, mais c'était pas non plus le gars que c'est aujourd'hui. Il n'était pas encore en politique, voilà. Mais il était déjà détestable. Et donc, lui, on s'est dit, cette figure médiatique de merde, serait pas mal de l'entarter, quoi. Donc, on y a été. On a attendu pas mal d'heures. Je pense qu'on a attendu 3 heures à faire des tours. Et donc, Zemmour arrive.
1: À RTL.
0: Ouais, pour sa chronique quotidienne sur RTL. Donc, mon ami l'entarte. Moi, je filme. Et là, je m'en souviendrai toujours, parce que cette fois-ci, comme j'ai déjà eu l'expérience la première fois de me faire taper, même si c'était vraiment pas fort, bon, c'est jamais agréable, donc voilà. Donc là, je m'approche un peu moins, mais j'essaye d'approcher bien l'appareil photo. Et je le vois, et pareil, donc premier réflexe, c'est de se baisser. Ensuite, il se relève, il me voit, et il devient fou. Il est devenu complètement fou. C'était vraiment très drôle de voir... Donc, c'est une crevette, quoi. Il est tout petit, tout frêle. Moi, je ne suis pas une crevette, mais bon, je ne suis pas très grand non plus, mais voilà. Et le gars me jette sa mallette en cuir au visage. Elle s'éclate au milieu de la route. Elle s'ouvre, il y a tous ses papiers à la con. Enfin, et là, il me hurle dessus. Et on a compté avec mon pote après, 17 fois d'affilée, PD, PD, PD, espèce de PD. Sale pédé, pédé. C'était d'un ridicule. Et nous, on s'est barré, mais en rigolant vraiment beaucoup. Sauf qu'on s'est barré dans la mauvaise direction. On s'est barré dans la direction RTL. Donc le vigile nous a vus, il nous a pris en chasse. Et moi, je me suis éclaté la gueule parce que je me suis fait renverser par une bagnole qui sortait d'un garage sur le trottoir. Et donc moi, je regardais le vigile derrière moi. Et donc, j'ai pas vu la voiture arriver et je me suis pété la gueule et j'ai perdu la caméra.
1: Et quand même, t'as le film encore ?
0: Non, on n'a pas le film, malheureusement. Ça, c'est très triste, on n'a pas le film.
1: Donc, mais... c'est un autre des amours qu'il y a sur YouTube.
0: Voilà, mais du coup, pour la deuxième fois, on était 18.
1: Ok.
0: Et là, on avait 6 équipes de 3 avec à chaque fois un caméraman, un ou une entarteuse et une personne qui sécurise la fuite.

0: Ceci était la chanson Réveillez-vous les gens par Ludwig von 88. On est toujours à l'émission Transgenre, l'émission anarchiste radio libre, à écouter en 87.7 FM à Bruxelles ou par streaming sur radiolibre.net. On continue avec la première partie de l'émission de Transgenre et l'hommage à Noël Godin et l'entretien avec notre camarade anarchiste qui s'est inspiré avec d'autres camarades à reprendre la tactique d'entartrage pour cibler plusieurs divers personnages avec des propos horribles. Bonne suite à l'écoute. Bon voilà, donc là vous avez changé votre stratégie et vous étiez à plusieurs à faire les entartrages. Il y a encore eu des autres cibles alors?
1: Que je me souvienne, en tout cas, il y a eu le numéro 1 de l'Église belge qui avait eu des propos horribles sur l'avortement, sur le mariage homosexuel, sur l'adoption et sur le droit au couple homosexuel d'avoir des enfants. Enfin, c'était vraiment. On était dans un truc tellement rétrograde, Monseigneur Léonard, qu'on s'est dit, waouh, lui. On va aller voir s'il fait pas une messe, un truc, un machin. Et on a vu qu'il allait à l'université catholique de Louvain participer à un débat. Le problème, c'était que lui, il était quand même déjà un peu plus protégé. Donc pareil, on s'est dit, on va prendre des places pour la conférence. Et au cas où on n'arrive pas à rentrer, on sait pas rentrer notre tarte et tout ça, on va quand même prévoir un peu. Et donc il y avait une équipe dehors qui allait le suivre et des équipes à l'intérieur. Et en fait, pour une fois, tout a marché super bien. Du coup, moi j'étais dans l'équipe à l'extérieur qui devait l'entarter. On a réussi et on a réussi bien quoi. Là, c'est ce coup-ci, je sais pas pourquoi, mais c'était moi qui avait la tarte et donc j'ai vraiment réussi à me glisser, à me faufiler jusque devant lui et là de lui déposer la tarte sur la gueule. Et il a pas réagi quoi. Il était choqué. Par contre, son entourage a bien réagi. Et donc là, j'ai dû me désincarcérer quand même. Et mes potes ont dû m'aider. Bah parce que là, ils voulaient clairement m'arrêter quoi. Enfin que les vigiles voulaient clairement me choper. Et là, on a réussi à s'enfuir. Et on a même réussi à re-rentrer, retourner dans la conférence après. On était tout en haut, donc ils nous voyaient pas. C'était quand même un grand auditoire. Et donc on a pu assister aux trois entartages successifs qui ont eu lieu pendant la conférence. Donc la conférence a débuté. Et vraiment tout au début, les copines qui avaient réussi à se placer bien devant se sont levées, ont couru et lui ont éclaté la tarte à la gueule. Juste le temps qu'ils s'en remettent, une deuxième est arrivée, puis une troisième. Et la quatrième, bon, ça c'était trop, il s'est fait arrêter par les vigiles, mais quand même, c'était quand même une belle victoire ce jour-là. Et on était tellement qu'on a réussi à créer un bazar tel que les gens savaient plus qui était de la sécurité, parce que ces gardes du corps, ils étaient en civil, qui était de la sécurité de l'université, qui était quoi, machin. Donc on a réussi à tout se barrer sans qu'il y ait une seule personne arrêtée. C'est vrai que jusqu'ici, touchons du bois, mais on n'a pas eu une seule arrestation, un seul problème, une seule plainte. J'encourage en tout cas tous les gens à y aller. Et aussi, ce qui est chouette, c'est que suite à ça, je sais plus comment il a eu notre contact, je pense que c'est via justement YouTube, ben, la femme de Noël Godin et Noël Godin nous ont contactés, nous ont invités à aller boire des bières, quoi. Et ça, c'était quand même un peu marrant parce que pour nous, qui prenions ça un peu comme, à la fois comme un truc politique, mais comme un truc assez léger, quoi. Eux, c'était quand même, ils étaient quand même bien dans le délire, quoi. Et donc on a été rencontrer Noël Godin, on a bu des coups une fois dans un bar avec lui, sa femme et deux trois olibrius anarchistes de son entourage. Et on a aussi une fois été bouffé chez eux, frontière Scarbec-Saint-Josse, dans une petite baraque. Et c'était cool de le voir dans son quotidien, et il est perché dans son quotidien aussi, quoi. Il est perché quand il crie gloup, gloup, gloup, mais il est perché ouais, tout le temps, quoi. Et c'est assez beau à voir.
0: C'était quand environ, tu sais ça encore?
1: Ben, j'ai regardé là juste avant, le premier entartage, c'est il y a 16 ans qu'on a fait. Et je pense qu'il y en a eu 2-3 quand même. Bon, je pense qu'il y a Zemmour et on l'a entarté, et qu'après, on a vu Noël Godin. Et que c'est pour ça qu'on est retourné à 20 la deuxième fois. Donc je dirais, ça doit être il y a un truc comme 15 ans, quoi. Peut-être un peu moins. Et puis on a un peu gardé contact les premières années, c'était quand même marrant. De temps en temps, on allait boire des bières et on lui disait « Ah, on a entarté ci, on a entarté ça ». Et lui nous disait « Il faut toujours dire glop glop, il faut toujours y aller avec plein d'équipes, il faut faire ci, il faut faire ça ». Et franchement, c'était marrant de le voir nous expliquer un peu comment fonctionnaient les commandos pâtissiers et comment il fallait s'organiser pour réussir un bon attentat pâtissier. Voilà, il faisait ça bien et il attachait beaucoup d'importance à ça. C'est vrai que nous, le côté un peu artistique et performance, c'était pas trop notre délire, pour être honnête. Mais quand même, avec du recul, je me dis, c'est quand même pas mal de le faire avec panache dans un auditoire où il y a plein de gens, même si c'est un peu plus risqué, parce que dans la rue, c'est quand même moins marrant, quoi. Là, à l'Université catholique de Louvain, on avait beaucoup de public, et il y a une moitié du public qui nous a applaudi, et une moitié du public qui nous a hué, ce qui était assez drôle. Enfin, je sais pas si c'était moitié-moitié, mais en tout cas, on a eu des applaudissements. Et c'est vrai que pour leur image de marque, je crois que c'est vraiment pire quand ils sont entartés devant une foule qui est venue les acclamer, quoi. Pour le reste, je me souviens plus de tous les autres qu'on a fait. On en a fait quelques-uns. Et c'est vrai que la mort de Noël Godin me pousse à recommencer, quoi. Là, j'ai déjà prévu quelques cibles. J'ai déjà été voir les agendas. Et je pense qu'il faut... Même si aujourd'hui, certaines cibles sont plus compliquées à avoir, je pense au ministre, par exemple. Aujourd'hui, c'est beaucoup plus compliqué. Et je pense que de toute façon, vous vous faites arrêter. À l'époque, on avait réussi à s'enfuir. Je pense qu'il faut... pas négliger le fait que ce soit des ignobles bourgmestres, des ignobles ministres, des ignobles chefs d'entreprise, en fait, ces gens-là ont des agendas publics qu'il est possible de consulter. Et donc, les attentats pâtissiers sont quand même vraiment une arme, je pense, qu'il faut intégrer aux méthodes de lutte, parce que pour un homme politique, par exemple, la réaction qu'il a quand il se fait entarter, type Zemmour qui traite les gens 17 fois de pédé ou d'enculé, ça dit quelque chose de la personne, quoi. Et par exemple, on a entarté quelqu'un qui a goûté la crème chantilly, qui a essuyé avec son doigt et qui a goûté la crème chantilly et qui nous a dit « pas terrible ». Bah, c'était pas mal, quoi. On se sentait un peu couillon parce que du coup, la vidéo serait moins drôle, quoi. Mais donc, je pense qu'il faut encourager les gens... Enfin, moi, en tout cas, j'encourage les gens à le faire parce que c'est beaucoup plus facile qu'on le croit. J'ai croisé Spinette il n'y a pas longtemps qui m'a insulté sur une place. Bah, j'ai regretté de ne pas avoir mon assiette en carton et ma bonbonne de chantilly. Mais voilà, je pense que c'est pour beaucoup de personnages, c'est beaucoup plus facile qu'on le croit.
0: Ouais, parce que ça m'a fait penser encore récemment, Boucher a quand même eu une bière. Non, sa gueule. Et il n'était pas content non plus, apparemment. Donc je pense, oui, il y a certaines régions, certains lieux. Voilà, il y a quand même encore moyen.
1: Et je pense particulièrement les conférences. Hein. Je pense que c'est vraiment notre arme ultime. Ils sont devant plein de gens. Il y a un magnifique public qui est venu les acclamer. Et on descend leur image. C'est les politiciens, c'est vraiment tout ce qu'ils aiment. C'est leur image, quoi. C'est leur graal, c'est leur bijou. Il faut pas y toucher, quoi. Et donc, leur réaction est fantastique. Et si en prenant une bière, ils pètent les plombs, j'imagine pas ce qu'il va faire quand il va se prendre une tarte dans la gueule. Et il va s'en prendre une, hein. Je veux dire, c'est un aimant à tarte dans la gueule, c'est sûr, quoi. Donc, je sais pas quand on l'aura, ni si c'est moi ou d'autres qui l'auront, mais quelqu'un va l'avoir et j'ai envie de voir sa réaction, quoi. Ça va être du BHL, c'est sûr. Sûr.
0: Ok, bien merci. Bon, encore, on va bien rigoler encore. Et merci pour faire un bel hommage à Noël Godin.
1: Merci à vous et vive l'anarchie.
0: Maintenant, on passera à la deuxième partie de cette émission de Transgenard avec la diffusion d'une partie de la 17e émission d'Accord et Acri à écouter sur Radio Libertaire à Paris. C'est la partie d'entretien d'Agnès avec les filles de Habemeuf à la Boum de Noël au magasin 4 en 2025. On entend un passage discours militante politiquement intéressant pendant leur set. Bonne suite, l'écoute sur Radio Libre.
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3: Salut, suite de voyage en Belgique avec les filles de Abin Meuf qui fêtaient un Noël punk et politique le 20 décembre 2025 à la Boom de Noël au magasin 4 à Bruxelles. 4 concerts au programme, dont un seul groupe entièrement féminin à Abin Meuf. À Corée à Cri, c'est parti!

0: Alors moi c'est Salomé, je suis la batteuse du groupe. J'ai 26 ans.
1: Moi du coup c'est Irène et la guitariste du groupe.
2: Moi c'est Oucha et je suis à la voix, je scream.
3: Et moi c'est Sacha et je suis la bassiste du groupe.
4: Et ouais, aujourd'hui, tout est live. Et pour se mettre dans l'ambiance, un extrait d'Attaque, la deuxième chanson du concert de Abin Meuf. Une ambiance de dingue, un pogo endiablé qui mâche schtroumpf et le genou droit, et un concert hilarant et engagé, exactement comme l'interview des filles. Les quatre Abin Meuf sont venus de Liège pour la boum de Noël, et vous allez voir, ou plutôt entendre, que la ville de Liège se distingue dans le triste paysage politique belge. Sur les réseaux sociaux, les Abin Meuf n'existent pas volontairement. Pas de production, pas d'infos, leur credo, c'est les scènes alternatives, les fanzines, le DIY et l'amitié créative. Abin Meuf, drôle de nom pour un groupe, pensez-vous? Alors voilà, les filles étaient en festival, elles cherchaient un nom. Oucha a voulu dire meuf, elle a dit Abin Meuf. Et Sacha a dit ah ouais, c'est bien ça, Abin Meuf. Elles ont fait échanger pour Succube Attaque, mais finalement, c'est Abin Meuf qui a gagné. Oucha, Sacha, Salomé et Irène, et ben c'est à vous.
5: La suivante, c'est une petite cantine, elle s'appelle Dark Teenage Fantasy, Nightmare, Horror, Twilight is Back, vous mettez tous les mots dans l'ordre que vous voulez.

0: alors faut vous présenter avec pas grand chose, mais quand même avec une phrase. Non, j'ai fait beaucoup de recherches et impossible de trouver vraiment grand chose sur vous là, je suis désolée.
1: On les a fait après. Grâce à ça, on s'est dit, ah ouais, peut-être il n'y a pas beaucoup de trucs et tout. Mais...
0: Alors quand même, j'ai noté la phrase. Des meufs qui font des trucs pleines d'amour et de colère. Des liégeoises inspirées par les Riot Girls. Vous êtes d'accord? On va falloir développer un peu. Hein. Ah, vous avez oublié, moi j'ai trouvé que ça.
1: On a fait un nouveau truc. Et alors maintenant, ça s'appelle « Ah ben meuf, j'ai rien compris, mais c'était bonne ambi. » C'est un peu un truc comme ça.
2: Ça donne beaucoup plus d'informations.
0: Ah ouais, alors là, maintenant, c'est très clair.
1: Mais en général, personne ne comprend rien de ce qu'on dit en concert, alors qu'on peut faire passer plein de messages. Mais le plus longtemps, les gens disent « Bah, j'aurais compris, mais c'est bien amusé. » Mais voilà.
3: C'est un fanzine où on a écrit nos paroles dedans pour que les gens puissent comprendre quand même plus ou moins ce qu'on raconte.
0: Alors, pleine d'amour. On va commencer par le plus joli. Pleine d'amour.
1: Ben, pleine d'amour, en vrai... À chaque fois, en fait, quand on est sur scène, on est trop contente d'être là, même à 4, et de jouer à 4. Et tout ce qui s'est passé entre nous, enfin, il y a tout, plein d'amour, même rien qu'entre nous. Et en général, c'est vrai que les gens disent à chaque fois, oh putain, c'est trop beau quand on vous voit sur scène. On est juste trop content de vous regarder, trop content de vous voir, parce qu'il y a plein d'amour qui dégage de ça. Donc c'est pour ça, en vrai, c'est pas si faux, le plein d'amour. Et en colère, parce que c'est un peu difficile de pas être en colère avec plein de choses qui se passent dans le monde, dans la tête, à l'extérieur, à l'intérieur. Voilà, la colère est grande.
0: Oui, alors de la colère, pourquoi par exemple c'est quoi vos paroles? Est-ce que vos paroles sont en colère? Ou est-ce qu'elles sont plutôt pleines d'amour? Qu'est-ce qui vous met en colère?
1: Bon, on a un peu les deux. On a des paroles de colère plutôt contre le gouvernement, les mesures, la grande place que prennent les hommes dans notre monde sans penser à la laisser aux autres. Et puis, on peut aussi après des déclarations d'amour à nos mamans. Voilà. Non. Principalement à nos mamans. Bah, limite, la chanson qui fonctionne le mieux pour Pleine d'amour et en colère, je pense qu'il y a une chanson qui s'appelle Chérie Curie. Et c'est un hommage à la chanteuse des Runaways. Et en fait, c'est trop marrant parce qu'on avait regardé un documentaire sur les Runaways. Et à la fin, il y a un petit truc à la fin qui dit voilà, Chérie Curie s'est reconvertie en sculpteuse à la tronçonneuse. Et du coup, la chanson parle justement de Chérie Curie. Et de la sculpture, enfin, on finit par faire de la sculpture à tronçonneuse pour tronçonner tous les fachos. Et en même temps, dans la chanson, on dit maman, je t'aime. Voilà, tout qui est un peu un mélange. Et c'est parce que c'est la maman qui a offert la tronçonneuse pour Noël. Et voilà, et grâce à cette tronçonneuse, ben, on tronçonne tous les fachos. Donc, ça, c'est pleine d'amour et en colère. Je pense que cela, elle résume très bien la situation.
3: Je crois qu'il y a aussi le fait dans le pleine d'amour que. On est tout d'abord un groupe de copines et on s'aime très fort. Et un jour, on s'est dit on ferait bien la musique en fait. Et on savait aucune faire de la musique, mais mais on était copines et on avait envie de faire ça. Du coup, on s'est dit let's go. Et au niveau du en colère, on est en colère comme Salomé l'a dit tout à l'heure, notamment par rapport au nouveau gouvernement, l'Arizona. Et ce qu'on essaie
0: qu'est-ce
3: de
0: que
3: faire,
0: c'est l'Arizona? Parce que là, nous, enfin, à Paris, on n'est pas au courant.
3: C'est le gouvernement belge, donc c'est la structure gouvernementale en Belgique, la nouvelle. On pense, en tout cas pour moi, mais j'ai l'impression que pour les autres, c'est un peu partagé, que la musique, c'est pas notre premier terrain de militantisme, que notre militance, elle se fait ailleurs que sur la scène. Mais évidemment, nos idées, nos valeurs politiques se retrouvent aussi un peu sur scène. Et ce qui était important pour nous, c'était pas seulement de dénoncer des choses. Donc, on le fait dans certaines de nos musiques et avec certaines de nos paroles, mais légèrement. Et ce qui était important pour nous, c'était d'essayer de donner quelque chose de concret à chaque fois qu'on est sur scène. Et donc, il y a toujours un moment où, avant une chanson qu'on fait, qui est une reprise d'un groupe qui s'appelle Cheap Perfume, c'est une chanson qui s'appelle It's Okay to Punch Nazi. Et à chaque fois, avant cette chanson-là, Irène prend la parole et fait un petit débrief des derniers événements qu'il y a eu, de ce qu'on peut soutenir comme cagnotte qu'il y a pour le moment, ou des futurs événements, des futurs manifs, des futurs rassemblements qu'il va y avoir dans les villes où on va, pour amener un peu et laisser du concret aux gens et au public, une sorte d'agenda militant auquel ils peuvent se raccrocher, ou alors des cagnottes auxquelles ils peuvent donner, pour pas que ce soit juste des paroles. Voilà, qu'on dise pas juste on n'aime pas la police, mais qu'il y ait un peu de concret en fait, qui ressort de ça. Mais voilà. Mais on s'est aussi posé la question et on en a parlé par rapport à des paroles qu'on a écrites et on se disait en fait, finalement, si on réfléchit très loin, est-ce que politiquement ce serait vraiment pertinent? Alors oui, on s'inspire des Riot Girls, les Riot Girls, ça a été très important dans les années 70, les nanas qui prenaient l'espace de la scène, etc. Mais aujourd'hui, est-ce que pour la plupart d'entre nous, des meufs cis blanches ont encore besoin de prendre l'espace de la scène? Je ne pense pas. Du coup, si on poussait la réflexion plus loin, peut-être qu'on arrêterait, peut-être qu'un jour on arrêtera. Moi, très personnellement, j'ai déjà arrêté de faire de l'art plastique, plus ou moins pour ces raisons-là, mais c'est des questions qui se posent aussi. En même temps, on a quand même envie de s'amuser dans notre vie, donc on s'amuse dans la scène. Enfin, voilà.
1: Enfin, c'est en mouvement, à chaque fois, il y a une petite réflexion. Du coup, c'est toujours en mouvement, c'est sympa.
2: Et au final, quand on est en concert, les groupes avec qui on joue, c'est quasiment toujours des groupes de mecs cis blancs. Enfin, du coup, effectivement, il y a cette question de est-ce que nous, on a le droit de se prendre cet espace et on a envie de le prendre. Mais quand on voit aussi qu'autour de nous, bah, au final, c'est quand même toujours les mêmes qui ont l'espace. Bah, au final, on doit quand même toujours se battre pour l'avoir, même si on est clairement plus privilégié que d'autres pour l'avoir. C'est toujours pas gagné et c'est quand même toujours les mêmes qui sont sur scène, toujours les mêmes qui sont dans les pogos, toujours les mêmes qui sont en premier rang.
0: Sacha, t'as rien à dire?
4: Oui, je suis d'accord en fait, je suis d'accord avec tout ce qu'elles disent. Et je crois que j'essaye de protéger un peu cet endroit qu'on a créé ensemble, qui est un endroit ultra précieux pour moi, parce que c'est un endroit où je me sens bien, je me sens entouré de mes amis les plus proches, et on crée ensemble des choses qui, pour moi, font quand même sens, même si effectivement, souvent, on re-questionne les choses, et c'est toujours chouette aussi de remettre en question ce qu'on avait pris pour acquis avant. Donc c'est chouette. Mais en fait, le principal pour moi, et on revient un peu à ce truc de plein d'amour, en fait, c'est ce cocon qu'on a créé, et les concerts, je les vois vraiment comme plus des opportunités aussi de partager ce cocon en fait. Ce cocon d'amour, cet endroit où on se sent bien, c'est une manière de l'offrir à d'autres personnes et de partager un moment où en fait on n'est pas seul dans notre amour et dans l'endroit, j'ai envie de dire, où on se sent en sécurité, mais après il y a toutes les questions de se sentir en sécurité, qu'est-ce que ça veut dire. Mais je me sens en sécurité et je me sens aimé, je me sens bien dans ce groupe, j'aime bien ce qu'on fait et j'aime bien que ce qu'on représente quand même en fait et qu'on aille dans les lieux où on va. Et qu'en tant que quatre meufs, on débarque et en fait on est là et on prend une place. Et effectivement, on se pose toujours, enfin il y a toujours ces questions de quelle place, comment, est-ce qu'on la prend, est-ce qu'on nous la donne, est-ce qu'on prend la place de quelqu'un d'autre en prenant cette place. Mais je crois que dans l'état actuel des choses et de la scène, etc., c'est bien qu'on soit là et c'est bien qu'on vienne. Enfin, en tout cas, moi ça me fait du bien de venir partager ce qu'on a à partager. Et voilà.
5: Ça fait du bien, ouais.

0: Donc jouez dans des lieux où finalement vous jouez à des gens qui sont d'accord avec vous.
1: La plupart du temps quand même, effectivement, on joue... Enfin, pour l'instant, c'est la première grosse salle qu'on fait en fait. Sinon, on a joué plutôt dans des petites salles à Liège, je veux aller à Tournai, des cafés. Mais effectivement, c'est plutôt dans le milieu punk, dans le milieu queer aussi. Et c'est bien aussi parce que du coup, on se fait un peu rencontrer les deux. On a déjà vu dans des salles que de concerts où on va habituellement, qui sont plutôt punk, on a pu dans nos concerts voir un public qui n'était pas habituellement, qui était plus queer que ce qu'il y a d'habitude. Et ça fait du bien. Et c'est chouette de pouvoir faire se rencontrer deux mondes qui pour nous sont importants, tous les deux. Mais effectivement, pour l'instant, en même temps, je ne vois pas comment on aurait pu se retrouver dans une salle... Ah si, au Parc des Oblats. Au Parc des Oblats, effectivement.
2: Midhouse aussi, c'était pas un public. Notre tout premier concert, c'était au Midhouse Festival 2024, je pense. Et c'est un concert, un festival d'une journée organisé dans la vallée du Ger, à Bassange, tout près de Liège, en Belgique, à Troupeau-Mai. Et où le. Enfin, mais c'est super, c'est vraiment chouette. Et c'est... Non, non, mais c'était super, mais. Donc, effectivement, là, on s'est retrouvés fort, en plus pour notre premier concert. Bon, évidemment, entouré de la famille, des amis, on a toujours eu nos proches qui nous ont soutenus énormément. Mais du coup, plus avec un public populaire de la vallée du Ger, quoi. Donc, c'est juste pas un public auquel on s'adresse en général, pas un public qui est d'accord avec nous. La vallée du Ger, ça a quand même bien viré à droite, même si c'est plutôt viré à droite parce que manque d'informations et manque d'accès à la formation réelle. Et juste un peu, bah voilà, enfin, matrixé par les... Matrixé, c'est un grand mot, mais... Enfin, si on peut le dire, matrixé par les réseaux sociaux, par la télé, par les médias mainstream, et tout ce qu'on leur répète. Et du coup, oui, plutôt une tendance raciste et un peu homophobe, transphobe et tout ce qu'on veut. Mais pas contre la découverte quand même. Enfin, du coup, en fait, là, ça s'était très bien passé parce que ce premier concert, en tout cas.
3: En fait, il n'y avait pas grand monde.
2: Parce qu'il n'y avait pas grand monde. Mais c'est ça, pendant notre concert, il n'y avait pas tant de monde que ça. Et puis, encore une fois, à ce moment-là, on n'avait pas les fanzines avec les paroles. Mais du coup, pendant les concerts, en fait, on ne nous comprend pas. Donc c'est vraiment plus l'image de ce qu'on représente. Mais en fait, rien que l'image, déjà, parle pas mal, je trouve. Surtout dans des endroits comme là, dans la vallée du Ger ou au Parc des Oblats. C'était un autre concert qu'on a fait dans le cadre des fêtes de la musique à Liège. Où on s'est retrouvés dans un public plutôt familial de dimanche après-midi, en fait. Et c'était chouette et c'est bien passé pour la plupart des gens, à part une petite dame qui préférait vachement le sosie d'Elvis Presley qui est passé après. Parce que ça, c'est de la vraie musique. C'était comique. Mais voilà, je crois qu'au-delà des textes et de ce qu'on dit concrètement, déjà l'image de nous, de ce qu'on est sur scène, de ce qu'on représente, et justement l'énergie avec laquelle on amène tout ça, ça a un impact. Et parfois plus dans des endroits où on est moins attendu que, effectivement, quand on joue dans une salle déjà convaincue. Et d'un autre côté, c'est pas gagné non plus. Je sais pas s'il y a... Mais parce que la scène punk n'est pas spécialement non plus très à jour sur... Sur plein de choses, quoi. Et on se sent pas toujours, par exemple, enfin, moi je parle pour moi en tant que meuf trans, ça m'est arrivé pas mal de me sentir un pied dedans, un pied en dehors, parce que, et c'est pour ça ce que disait Salomé tantôt, de rejoindre la scène queer et la scène punk par exemple, c'est super intéressant, c'est super chouette, parce qu'il y a des endroits où en fait il y a des choses à changer partout. Et c'est pas parce qu'on se retrouve sur plein de points et qu'on est d'accord sur plein de valeurs de base, sur des sujets qui sont évidemment importants, que. Bah qu'on doit pas constamment se remettre en question autant nous que les autres personnes qui font partie de la scène. Et donc c'est une invitation au sac à ça aussi, quoi, d'être là et de présenter des choses un peu différentes.
0: Liège est à droite aussi.
1: Ça reste quand même normalement un bastion antifasciste, mais là effectivement, comme le reste de la Belgique, c'est en train de virer à droite et c'est toujours le PS, donc le Parti Socialiste, qui est pour l'instant là. Mais qui au final lèche les pieds quand même du MR, installe un dispositif policier de malade quand le président du MR, Georges-Louis Boucher, qui est très à droite, vient pour le protéger justement des antifas. Donc on va dire la population de Liège reste bien à gauche et est prête à se battre, mais par contre, bah, comme partout, les politiques sont en train de virer à droite.
0: C'est pas rien ça de dire que la population est prête à se battre.
4: Le front antifasciste de Liège est vraiment très actif, en tout cas au niveau des fronts antifascistes de Belgique. On est notamment à l'origine de la CAB, la coordination antifasciste de Belgique. Et donc il se passe des choses depuis très longtemps, depuis plusieurs années. Là c'est le front antifasciste 2.0 maintenant, mais ça fait longtemps que les antifas à Liège sont très présents sur le terrain. Et voilà, et comme disait tantôt Salomé, récemment le président du mouvement réformateur est venu à Liège pour une conférence. La police a été mobilisée de manière extrêmement virulente, avec des dispositifs énormes où c'était la police armée, la police à cheval, la police. Il y avait des bateaux de police aussi sur la Meuse. Ils ont fait des barricades autour du Palais des Congrès, qui était l'endroit où se trouvait la conférence. Mais pourquoi est-ce qu'ils ont fait tout ça? Parce que le Front antifasciste de Liège s'est mobilisé et que des centaines et des centaines de personnes étaient venues pour s'opposer à l'avenue de Georges-Louis Boucher. Et donc, c'est en ce sens-là que effectivement le Front antifasciste est relativement fort actif à Liège. Et donc, quand une mobilisation est nécessaire, elle se fait, quoi.
0: Non, enfin, faut que vous restiez à Liège. Faut oui. pas vous bouger, quoi.
2: Ben, bon. partout. Oui, non,
0: et littéral. Puis de là. Voilà, on
1: Porte
0: va y aller.
1: Liège.
0: Les Liégeoises prennent le pouvoir.
1: Totalement d'accord, moi. Ça me va. Moi, le projet mondial de les Liégeoises prennent le pouvoir, je suis pour.
3: On va commencer par vous dire des choses qu'on aime et puis des choses qu'on n'aime pas. Dans un premier temps, ce qu'on aime, c'est les Béruviers noirs. Ce qu'on n'aime pas, c'est l'Arizona. Dans un second temps, ce qu'on aime, c'est Cheap Perfumes. C'est un groupe de musique incroyable. C'est ouais. Et ce qu'on n'aime

Accord et Acri, c'est presque fini, mais pas complètement. Si vous n'avez pas compris toutes les paroles des Abin Meuf, le plus simple, c'est de vous procurer leur fanzine, soit en allant au concert, soit en leur envoyant un mail pour leur dire que vous les aimez, à l'adresse abinmeuf, H-A-B-E-N-M-E-U-F, @gmail.com. Pendant l'émission, on a écouté dans l'ordre Attack, Teenage Nightmare, Horror Movie, Twilight Kiss Back, It's OK to Punch a Nazi, et une reprise des Berruriers Noirs, La Jeunesse en Merde, etc. Merci à Eric des Sessions du Bourdon pour les sons du concert. Et bien sûr, si vous voulez réécouter l'émission en podcast, deux sites, émissionfemmeslibres.blogspot.com et http://me-production.org. Et on se quitte avec un dernier titre que j'applaudis des deux nageoires, plutôt chômeur que flic. Salut !

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2: Passons maintenant à l'agenda. Jeudi 3 septembre 2026, de 18h à 21h à la Maison de la Paix, 35 rue Van Helvick, 1050 XL. Venez découvrir notre arpentage sur « Prendre la parole sans prendre le pouvoir », une histoire des assemblées anti-autoritaires de Manon Im Akili. Alors il faut s'inscrire à Agir pour la paix. De 19h à 21h, au Sacco Evanzetti, chaussée de forêt 54 à 1060 Saint-Gilles, le procès politique, théorie et pratique, principes et tactiques, les arrestations, les enquêtes et parfois les procès et l'emprisonnement peuvent faire partie du parcours politique des militants et des militantes de la gauche radicale. S'il faut faire preuve de prudence et de méthode pour limiter les risques, ceux-ci ne sont jamais nuls. Se préparer à ces situations, c'est se donner les moyens de les affronter avec plus d'assurance, de mieux y résister et d'en sortir renforcé. Dimanche 6 septembre 2026, de 14h à 21h au Mona, avenue de Jette 225 à 1090 Jette, il y a un événement de soutien à Zone Neutre, une récolte de fonds pour Zone Neutre avec une fête en plein air et avec de la dub et de la musique consciente organisée par le collectif Atuned et le Sound System Black Hill. Alors vous pouvez voir en ligne événement de soutien à Zone Neutre. Mercredi 9 septembre 2026, de 13h30 à 16h30 à la Maison de la Paix, 35 rue Van Helvick à 1050 XL, il y a un arpentage, La violence des riches, chronique d'une immense classe sociale de Michel Pinson et Monique Pinson-Charlot. Alors il faut également s'inscrire à Agir pour la paix, voir en ligne inscription. Également le 9 septembre, de 18h30 à 22h, à l'espace Kaizio, rue de Mérode, 198 à Saint-Gilles, les mouvements féministes en Belgique ont une riche histoire souvent méconnue du grand public et de nouvelles générations. Cette histoire mérite d'être célébrée et reconnue. Projection et débat avec donc les réalisatrices. Cette soirée est dédiée aux féministes, activistes, travailleuses, pionnières qui ont pavé la route et construit les fondations du mouvement et de ces espaces de libération. Alors c'est un événement gratuit organisé par Collectif Incendiari, Collectif Urbanistas Bruxelles, Collective 8 mars et Association Casio. Alors, voir en ligne, formulaire de registration. Également le 9 septembre de 20h à 21h30, à 21h45, pardon, au théâtre de la Clarencière, rue du Belvédère, 20 1050 XL à Flagey, La finance aux extrêmes, enquête sur le capitalisme autoritaire en France de Marlène Benke. Depuis le tournant des années 2000, un nouveau type d'acteurs domine les circuits financiers. Ce sont les gestionnaires d'actifs. Ces investisseurs pour autrui gèrent des capitaux qu'ils ne possèdent pas et sont devenus un rouage central de l'enrichissement des grandes fortunes, mais aussi un levier de transformation profonde du capitalisme en soutenant aujourd'hui un capitalisme autoritaire, en participant à la recomposition des extrêmes droites et en contribuant à fragiliser le compromis néolibéral. Nous sommes à un moment de bascule où le néolibéralisme cède la place à un nouvel horizon politique, l'ordre libertarien. Alors c'est à prix libre et l'inscription est préférable sur les rencontres en un seul mot, @pour.presse. Ensuite, le jeudi 10 septembre de 2026, de 19h à 20h, à la salle Nelson Mandela, rue Verte 50 à Saint-Josse. Alors, premier passe-passe handball, c'est des entraînements de handball en mixité choisie sans hommes, 6 et à Bruxelles. C'est une équipe autogérée, ouverte à tous les niveaux, sans compétition. Plus d'infos à passepassehandball@proton.me et passepassehandball s'écrit en un seul mot. Dimanche 13 septembre 2026, de 14h à 18h à Uccle, Bruxelles, Montagne Saint-Job, 131 Uccle. Le dimanche 13 septembre prochain, à 14h, se tiendra une parade contre l'ultra-richesse dans le quartier Prince d'Orange à Uccle. Cette parade festive et radicale souhaite amener le concept de la richesse maximale autorisée dans le débat public. Nous désirons une vie digne pour toutes et tous. Tel est l'objectif clamé par ce rassemblement qui a décidé de porter cette voix au cœur d'un des quartiers les plus riches de Belgique, le quartier du Prince d'Orange. Lundi 14 septembre 2026, de 18h à 21h, à la Vieille Chéchette, rue du Monténégro numéro 2, à 1060 Saint-Gilles, il y a aussi un arpentage, état de droit, ordre bourgeois de Elsa Marcel. Donc c'est gratuit, l'inscription est obligatoire, voire en ligne sur le site de la Ligue des droits humains. 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Alors, tous les lundis de 16h à 18h au Burtwinkel, place Anne Essence numéro 13 à 1000 Bruxelles, il y a la permanence hebdomadaire du Front Anti-Expulsion. Vous pouvez aussi contacter le Front Anti-Expulsion en appelant le 0465 46 47 01 ou en écrivant à info@stopexpulsion en un seul mot .be, mais aussi sur Facebook @stopexpulsion en un seul mot et Instagram front-tiré en dessous, anti-expulsion. Et tous les lundis également de 16h à 18h au Burtwinkel, 13 place Anne Essence à 1000 Bruxelles, vous avez la permanence squat pour l'occupation subversive, sauvage et nécessaire des espaces vacants. Alors vous avez un contact, remplir-tiré en dessous, le vide, @riseup.net. Alors tous les jeudis de 18h à 21h, permanence de la bibliothèque anarchiste La Boum au Baume Café rue Plettings numéro 7 à 1000 Bruxelles. Pour les contacter, il faut écrire à bibli-anar-bxl@proton.me. Tous les vendredis de 17h à 21h au Steki rue Gustave Desfenêtres 46 1060 Saint-Gilles, une permanence info et buvette du Steki. Tous les mercredis en journée à Laeken, une permanence bourrage papier, uniquement sur inscription, donc une adresse e-mail, papette-bxl@riseup.net, prix libre et gratuit. La bibliothèque cuir féministe autogérée La Foudre a pour objectif de rendre accessible un fonds spécialisé mettant en lumière la création d'auteurs, d'autrices minorisées. Permanence à venir le 7 septembre 2026 de 16h à 19h. Alors ça se passe au Récif, avenue du Pont-Neuf, numéro 4, à 1000 Bruxelles. Contactez la-foudre@riseup.net. Tous les mardis devant la gare centrale à Bruxelles de 18h à 19h, il y a un rassemblement contre l'impérialisme, le colonialisme, le fascisme et toutes les guerres et génocides. Venez crier votre colère, chanter et exiger des gouvernements l'arrêt des hostilités. Nous affirmons aucune guerre impérialiste ne libère, aucun peuple ne doit choisir entre dictature et bombardement. Le fascisme, le militarisme et les régimes autoritaires sont nos ennemis. La libération vient des luttes populaires. Du 22 août au 26 septembre 2026, le musée nomade du capitalisme fait escale à Forêt, rue des Alliés 305, pour un été de découverte, de réflexion et d'échange. Un parcours exploratoire pour démystifier notre système avec notamment des visites guidées accessibles à partir de 15 ans via des installations et animations interactives. Alors vous pouvez pour info, alors vous pouvez écrire à Bruxelles @museedukapitalisme.org en un seul mot. Ensuite vous avez un numéro de téléphone, c'est le +32 472 51 24 84. Donc, mais vous pouvez voir en ligne sur le site du musée du capitalisme.org. Et enfin, chaque jeudi du mois de 18h à 20h, chaque deuxième jeudi du mois de 18h à 20h, il y a une permanence contraception testiculaire au planning de Saint-Josse, place Quetelet numéro 4, 1210 Saint-Josse. Alors, vous pouvez voir en ligne sur consultation contraception testiculaire. Voilà, bonne soirée, au revoir.

0: comme une fleur. Ça les gars, bien dormi? Pas de réponse.
1: Non les gars, abusé, qui c'est qui a fini le café là?
2: Oh ça va, tu vas pas nous gonfler.
1: Qu'est-ce qu'il y a Guy, t'as quelque chose à me dire?
2: Bah hier t'étais pas bourré.
3: Ouais, t'étais pire.
1: Prise de conscience.

0: européen. Je sais que sa position est trop délicate. Je sais qu'il est en attente de sa République. Mais néanmoins, j'ai eu une impression un petit peu décevante. Autant un Jean-Paul II, on peut ne pas être croyant, peut plaire. Autant un Bourguiba, on peut ne pas être maghrébin et trouver que le Bourguiba d'il y a 20 ans était un homme extraordinaire. Je veux dire, là, ce délai la main m'a paru fallot.
1: Oui, mais...

0: C'est pourquoi vous êtes là.
1: Pour servir.
0: Plus fort.
2: Pour servir.
0: C'est bien.

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Je lui disais « Clémence » et c'était à la fois une supplication qu'elle m'accorde de son nom au nom de quelque chose de plus grand que nous. Faisait des prolongements, qui faisait des prolongements, qui faisait s'il te plaît sans rien dire, sans rien avoir à dire. C'était compris. Dedans.

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Lustré, quand il entra, adossé dans le coin du mur sur un matelas qui servait de canapé. Il s'approcha d'elle lentement, lui passa la main dans les cheveux, les démêlant un à un du bout des doigts avec patience. Il collait alors son flanc contre le sien. La chaleur irradiante chatouillait leurs auras. Le temps sembla s'étirer à l'infini, comme on croit tendre de la gomme à mâcher depuis sa bouche vers l'infini et qu'elle se sépare brusquement. Elle leva les yeux vers lui. Ils étaient moites et ses joues étaient peintes. Ensuite, tout alla mieux. Elle eut aux lèvres un sourire qui était à lui.

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0: Minuit, voici l'heure du crime. Sortant d'une chambre voisine, un homme surgit dans le noir. Il ôte ses souliers, s'approche de l'armoire sur la pointe des pieds et saisit un couteau dont l'acier lui bien aiguisé, puis, masquant ses yeux de fouine avec un pan de son manteau, il pénètre dans la cuisine et, d'un seul coup comme un bourreau, avant que ne crie la victime, ouvre le cœur d'un artichaut.
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0: Je m'assois au bord de mon matelas, téléphone entre les mains. J'effleure la touche bleue marquée d'une enveloppe blanche et je tape le mail suivant. Hello Greta, le sang est d'origine animale, j'ai vérifié. Sûrement une blague, en fin de compte. Pas besoin de s'inquiéter, vous aviez raison, Christian. J'appuie sur envoyer. Un son de glissement feutré. Fini. Je me laisse tomber en arrière sur la couette. Mon matelas est posé à même le sol, au milieu du séjour. Je n'ai pas d'autre meuble à part une cuisine américaine, avec son comptoir et son tabouret. Unique, puisque je n'ai aucun visiteur. J'occupe un bel appartement au dernier étage d'un bâtiment neuf à Asnières. De grandes baies vitrées qui laissent entrer le soleil, une vue dégagée et majestueuse sur la Seine, aucun vis-à-vis, Paris qui se déploie en face. Question paysage, il y a pire. Mais mon appartement est vide, comme ma vie. Tout est blanc, le sol, les murs, à part mon dressing dans lequel sont suspendus les mêmes costumes noirs, même pulls rangés sur les étagères, même chaussures dans leur boîte, toujours en noir. Comme ça, je n'ai pas à réfléchir quand je m'habille. Mon congélateur contient deux sortes de plats individuels. Chacun en 12 exemplaires, mettant exactement 2 minutes 30 de préparation au micro-ondes. Je n'ai pas trouvé plus rapide, mais j'y travaille. Je ne désespère pas de descendre à 2 minutes. Il n'y a pas de photo. Aucun souvenir. J'ai commencé à peindre un coin du séjour en blanc. Blanc sur blanc. Puis, j'ai laissé tomber. Lorsque je regarde dans la glace de la salle de bain, je vois un type assez grand, plutôt mince, avec des cheveux sombres, et un regard plus sombre encore. Un type qui a sans doute perdu un peu de poids ces derniers temps, et qui dort peu, pour éviter de faire de mauvais rêves. J'ai réellement aimé, profondément aimé, deux femmes au cours de ma vie. L'une est morte, l'autre m'a quitté. Voilà où j'en suis. Mon existence, la raison pour laquelle je ne veux pas me retrouver chez moi. C'est pour ça que je m'étourdis avec le travail, ou ce nouveau poste à la fac, avec l'affaire de cette fille, n'importe quel centre d'intérêt en fin de compte. Je me lève, récupère une bouteille d'eau minérale dans le réfrigérateur et sors sur le balcon. Le vent de mars pousse des amas gris dans le ciel de façon anarchique, comme si quelqu'un s'amusait à pelleter les nuages. D'un doigt, je balaye les applications sur mon téléphone. Messages, photos, Facebook, Instagram. Avant, faire le deuil d'une relation sentimentale était plus simple. Vous n'aviez qu'à vous retirer dans votre caverne et panser vos plaies jusqu'à ce que la douleur cesse. Aujourd'hui, les liens que l'on conserve dans le monde virtuel la ravivent en permanence. Groupe d'amis, liste de connaissances de travail, une notification par-ci, un commentaire par-là. La technologie persiste à vous donner des nouvelles de votre liaison passée, même lorsque vous ne demandez rien. Comment résister alors à la curiosité masochiste d'en savoir plus? Qu'est-elle devenue? Ce smiley indiquant son humeur du jour est-il l'indice qu'elle est heureuse avec un autre homme? Vous allez sur sa page, vous parcourez ses photos, vous la trouvez toujours aussi belle. Des souvenirs vous reviennent. Il y a eu de bons moments. Le sexe, bien sûr. Comment ne pas y songer lorsqu'il existe une telle alchimie, un tel désir électrique? Mais ce n'est pas le point crucial. Le plus douloureux est de contempler ses photos, son sourire, cette manière qu'elle a de replacer une mèche derrière son oreille, la façon dont ses lèvres se posent au bord d'un verre de vin. Des moments qui ne vous appartiennent plus et qui sont probablement partagés avec un autre. Je termine ma bouteille d'eau dans le vent glacial. J'ai arrêté l'alcool et les médicaments. Ça n'apaisait plus rien. Audrey ne reviendra pas. L'année dernière, une enquête criminelle nous a réunis. Notre rencontre était improbable. Notre séparation prévisible. Trop de passion au début. Trop d'écueil ensuite. Je lui ai envoyé quelques messages pour tenter de renouer avec elle. Elle ne m'a jamais répondu. Il est temps que ça s'arrête. Je sélectionne toutes mes applications d'un coup. Leurs icônes se mettent à trembler, comme si elles savaient ce qui les attend. Supprimer, supprimer, supprimer. Voilà. Mon téléphone est vide, comme mon appartement, comme ma vie. En fin de compte, le monde virtuel ressemble au vrai, plein d'espoir, de désillusions et de fantômes. Je descends faire quelques courses dans une supérette et gère longuement dans ces allées éclairées au néon. Au retour, je marche sans but, sous la pluie, et finis par m'asseoir sur un banc, près d'un terrain de foot pour regarder un match. Puis je remonte dans mon appartement. Je contemple la tête coupée dans son bocal. Je colle mon œil au verre, tout contre sa paupière de défunte. Je me laisse ensuite tomber sur mon matelas, en attendant que le sommeil arrive. Et il vient. Mon interphone sonne. Je me réveille avec l'impression d'avoir dormi 5 minutes. La nuit est passée. On est le lendemain. Nouvelle sonnerie. Je vais jusqu'à l'interphone en titubant. Kovac, ici le commissaire Battista. Je suis en bas de chez vous. Il faut qu'on parle. Je me débarbouille en vitesse pendant que Battista monte. Il sonne à ma porte. J'ouvre. Il est là, qui patiente de l'autre côté. Massif, chauve, le front luisant, les oreilles légèrement décollées. Il est flic, mais il me fait plutôt penser à un vampire. Quelle est la règle déjà pour les vampires? Ah oui, tant qu'on ne les y invite pas, ils ne peuvent pas franchir le seuil de votre maison pour vous faire du mal. Je souris. Et si nous allions marcher dehors? Il passe la tête par l'entrebâillement et inspecte mon intérieur. Vous ne voulez pas qu'on parle ici? Ce n'est pas très confortable. Ça ne me dérange pas. On descend, dis-je en repoussant. 5 minutes après, nous nous promenons le long de la berge. Des mouettes s'envolent en direction des tours de la défense. Pour une fois, il ne pleut pas. Je jette un coup d'œil à Armando Battista. Il n'a pas changé. Un peu de masse musculaire supplémentaire, peut-être. Mais pas de canine pointue. Tout va bien. Il se racle la gorge et commence. Alors, toujours docteur? Et vous, toujours chauve? Il hoche la tête. Ah, question stupide? Réponse stupide. Vous avez raison. Donc maintenant vous habitez ici. J'ai vendu ma maison précédente. Trop de souvenirs déplaisants. Auxquels vous êtes associé. Je comprends. Reconnaît-il en hochant de nouveau la tête? S'il continue à la hocher ainsi, je prédis un grave torticolis d'ici la fin de notre conversation. Et votre beau-frère? Il demande. Parti en voyage. Il avait besoin de changer d'air. J'espère que je n'y suis pour rien, fait-il sur un ton sarcastique. Vous y êtes sûrement pour quelque chose. Dès que vous apparaissez, l'ambiance se gâte. Battista fait mine de n'avoir rien entendu. Ses doigts ondulent au-dessus de la Seine, comme s'ils effleuraient l'eau. Le fleuve est paisible dans ce coin. Je venais souvent m'y promener avec ma femme. Belle atmosphère. Monet, Van Gogh, vous aimez les impressionnistes? Je me plante face à lui. Je papoterai bien peinture avec vous toute la journée, mais je dois donner un cours à la fac. Allons droit au but, commandant. Commissaire, pardon? Je vous l'ai dit dans l'interphone. Grade supérieur. En quoi votre avancement professionnel m'intéresse? C'est en partie grâce à vous. La résolution de votre affaire a favorisé ma nomination. Vous m'envoyez ravi. Mes pouvoirs sont aussi plus grands. Désormais, quand j'apparais, l'ambiance se gâte davantage. Il me fixe. Je soutiens son regard sans ciller. Je n'effectue plus beaucoup de travail sur le terrain, Kovac. Mes tâches sont devenues essentiellement administratives. Mais je ne lâche rien de mes enquêtes. Au contraire, à présent, je rentre chez moi tous les jours à l'heure. Ça me laisse le temps d'entretenir la forme, de soulever des haltères, réfléchir. Et vous faites partie de mes réflexions. Je note ses joues creuses et cernes, son dos légèrement voûté. Il paraît plus sportif, certes, mais également plus soucieux. Pourquoi vous vouliez me voir? Je demande. Il sort des papiers de sa veste et me l'étend. Votre affaire est définitivement classée. Je vous rends ce dossier. Il est à vous. À mon tour de hocher la tête. Vous n'aviez pas besoin de vous déplacer pour ça. Venez, dit-il, en me contournant avec brusquerie. Je vous paye un café. Il se dirige vers le quai sans attendre ma réponse, emprunte une passerelle et pénètre dans une péniche restaurant. Surpris, je lui emboîte le pas. Nous installons à une table sur le pont. Il s'agit d'une guinguette pour les touristes. Charme en carton, chaise en plastique, prix en or massif. Il n'y a personne à part nous. Mais la serveuse a pourtant l'air agacée par notre présence. Elle arrive en mâchant du chewing-gum et nous tend un menu un peu moins long qu'un roman d'Umberto Eco. Je lève l'index et le majeur. Nous voudrions juste deux cafés. Sa mine s'allonge et elle rengaine le menu. Normaux, allongés, noisettes, des cas, des doubles ou des simples? Débite-t-elle d'une voix morne. Des cafés ordinaires. C'est tout? Pas de croissant, tartines, boissons, jus d'orange, eau minérale? Je vous préviens, on ne fait pas les carafes. Deux cafés, dans une tasse, avec une soucoupe en dessous. Pensez que c'est possible? Fait-elle en tournant les talons. Batista déplie une serviette en papier et entreprend lui-même d'essuyer la nappe.
1: Lorsque les touristes japonais débarquent, dit-il, ils subissent un terrible choc culturel entre leur vision idéalisée de la France, pays des Lumières, et la façon dont ils sont accueillis, ils perdent un peu la boule.
0: C'est connu. On appelle ça le syndrome de Paris. Certains plongent dans un état de folie hystérique. Aux urgences, on les met sous perf. Batista esquisse un sourire compréhensif.
1: Nous vivons dans une ville particulière, n'est-ce pas?
0: Je suppose.
1: Les attentats, les manifestations, les migrants, bientôt les Jeux Olympiques, vous et moi, nous ne manquons jamais de travail.
0: Nos métiers ont des points communs, reconnais-je.
1: Nos familles n'y résistent pas toujours. Vous n'avez pas d'enfants, je crois.
0: Exact.
1: Moi, trois. Mais il me manque. Mon épouse est repartie avec eux au Portugal. Nous avons divorcé.
0: Je suis surpris par sa confidence. Ah bon? Navré de l'apprendre.
1: J'espérais que mes nouveaux horaires atténueraient les tensions entre elle et moi. Cela n'a pas été le cas. J'arrive à accepter sa décision, voyez-vous. Je crois même qu'avec le temps, j'arriverai à m'y faire. Mais l'absence de mes enfants me pèse. L'autre jour, j'ai marché par inadvertance sur un bateau en plastique dans la salle de bain. Mon plus jeune avait l'habitude de jouer avec. J'en ai eu le cœur brisé.
0: Je l'examine en plissant les yeux. Batista n'est pas un grand sentimental. Il ne semble d'ailleurs pas spécialement affecté par ce qu'il m'explique.
1: Où veut-il en venir?
0: Nous avons tous nos problèmes. Je réponds avec prudence.
1: Les séparations sont parfois difficiles. Cependant, nous sommes bien obligés d'y faire face. Mon avis à ce sujet est que le travail constitue le meilleur des remèdes. Se plonger dans l'action. Rien de tel pour focaliser son esprit. Qu'en pensez-vous?
0: Je suis d'accord. Les cafés arrivent. La serveuse les dépose sans un mot et repart la tête haute. Nous ignorons avec superbe.
1: Mon unité se transforme,
0: dit Batista, en changeant apparemment de sujet.
1: Les menaces évoluent. Alors, la police des transports évolue avec elle. L'unité de recherche et d'investigation que je dirige dispose de meilleures ressources. La capitaine Louise Luce est désormais chef de groupe. Nous sommes toujours basés sur le site Évangile, mais notre marge de manœuvre est plus grande. Et nous avons de nouvelles recrues. Vous connaissez l'une d'entre elles.
0: Qui donc?
1: Audrey Valenti.
0: Je repose ma tasse. Pardon?
1: Vous avez bien entendu. Audrey est juge d'application des peines. Et avant ça, elle était lieutenant de police. Elle s'est mise en congé de la magistrature pour reprendre ses anciennes fonctions.
0: Vous êtes sérieux?
1: Pourquoi vous mentirais-je? Le lieutenant Valenti a voulu changer d'orientation professionnelle. Se plonger dans l'action, comme je le disais tout à l'heure. Elle est efficace, volontaire, futée. Exactement ce que je recherche. Nous avions déjà fait connaissance. Je lui ai proposé le poste. Elle a dit oui.
0: J'accuse le coup en silence.
1: C'est une nouvelle vie qui commence. Continue Batista. Elle veut se reconstruire. Elle s'est engagée avec beaucoup de courage.
0: Alors, Audrey travaille pour vous? C'est pour ça que vous êtes venu me voir?
1: Oui. Pourquoi m'en informer? Je tenais à le faire en personne.
0: Allez au bout de votre démarche, Batista. Quel est votre problème? Vous avez peur que je le prenne mal? Que j'en veuille à Audrey de bosser avec le flic qui voulait me mettre en cabane il n'y a pas si longtemps encore? Que je fragilise l'équilibre psychologique de votre nouvelle équipière?
1: Oui, je le prends mal. Mais je sais me tenir, figurez-vous. De toute façon, nous n'avons plus aucun contact. Audrey est une fille formidable. Elle sait très bien se débrouiller seule. Elle n'a pas besoin de vous pour la chaperonner. Et je ne compte causer d'ennui à personne. Si vous pensez le contraire, c'est que vous êtes parano.
0: Parfois, je me le demande, dit-il en faisant tourner sa cuillère dans sa tasse.
1: Je ne réponds rien. Je suis occupé à reprendre mon souffle.
0: Kovac, nous n'avons jamais été les meilleurs amis du monde. Mais je ne suis pas votre ennemi non plus. Nous traversons tous des moments difficiles. Chacun doit poursuivre sa route. On dit que l'âge et l'expérience atténuent les mauvais coups. Mais c'est faux. Vieillir, il faut savoir encaisser. Vous feriez mieux de vous remettre en selle.
1: Gardez vos conseils à la noix. Je rétorque. Je vais parfaitement bien.
0: Ce n'est pas l'impression que donne votre appartement.
1: Il boit son café d'une traite, laisse le règlement pour nous deux sur la table et se lève.
0: J'ai de l'instinct. Et cet instinct me dit que nous allons nous revoir, côte à côte ou face à face. Je ne sais pas encore. Prenez soin de vous.
1: Puis il s'en va. Je reste seul, mes doigts pianotant sur la nappe. Mon humeur exécrable doit se lire sur mon visage, parce que la serveuse n'ose même plus m'approcher. Je vérifie sur mon téléphone l'horaire de mon prochain cours à la fac. Ce n'est que cet après-midi. J'en profite pour passer mes mails en revue. Aucune nouvelle de Greta. Pas de message non plus sur mon répondeur. Je finis par appeler le service des urgences. Je tombe sur Willy.
2: Bonjour, dit-il. Ici la boucherie sans eau. Quelle est votre commande?
1: Willy, arrête tes conneries.
2: Ok.
1: T'es passé en horaire de jour?
2: C'est le bordel dans les plannings.
1: Pourquoi Van Gren ne s'en occupe pas?
2: Parce qu'elle n'est pas là. Nous le bordel.
1: On ne peut pas l'appeler?
2: Elle ne répond pas.
1: C'est louche. Greta ne rate jamais la moindre journée. Elle vient même en dehors de ses heures de travail. Et elle laisse toujours un moyen de la joindre.
2: Tu peux me donner son portable perso?
1: Je suis pas censé.
2: Phil.
1: Willy s'exécute à contre-cœur. Je compose les chiffres. 5 sonneries, puis ça bascule sur son répondeur. Je ne laisse pas de message. Et je recommence. Toujours rien. À la 3e tentative, quelqu'un finit par se lasser de mon manège et décroche à l'autre bout.
2: « Allô, Greta ?»
1: dis-je.
2: « Non. Il s'agit d'une voix d'homme. Je suis le mari de Madame Van Gren. Qui êtes-vous ? » ?»«
1: Docteur Kovac. » Une pause. J'étais persuadé que Greta vivait seule. Je rajoute. « Je travaille avec elle dans son service. »«
2: Vous êtes urgentiste ?»«
1: Oui. Pourrais-je lui parler ?»«
2: Désolé. Elle est occupée. »
1: Est-ce de la froideur ou bien une note d'inquiétude que je décèle?
2: Nous devions discuter d'un incident qui s'est produit hier matin, c'est important. Patientez une seconde.
1: Il y a un bruit sourd, comme s'il avait posé l'appareil sur un meuble. Quelques secondes s'écoulent. J'entends deux voix discuter dans une autre pièce. L'une grave, l'autre plus aiguë. Il s'ensuit un échange assez vif, dont je ne perçois pas les paroles. Soudain, un gémissement terrible, puis plus rien.
2: « Docteur ?»
1: dit à nouveau la voix dans l'appareil. Je sursaute.
2: « Qu'est-ce qui se passe ?»« J'ai besoin que vous veniez ici. »«
1: Où ?»«
2: Je vous donne l'adresse par texto. »« Dois-je appeler les secours ?»«
1: Surtout pas.
2: Venez tout de suite. »

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